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Bonjour, bonjour à toutes et à tous. Bienvenue sur Radio Campus, la radio de la communauté de l'Université libre de Bruxelles. J'espère que vous allez bien. Nous sommes aujourd'hui le jeudi 10 septembre et nous sommes ensemble, comme d'habitude, jusqu'à 9h dans ce programme avec des infos qui concerneront le cinéma, le théâtre et la musique avec à la clé quelques cadeaux en lien avec certaines de ces activités au 02 640 87 17. On va commencer tout de suite, sans plus tarder, avec de la musique. Mendelssohn, grand habitué, voire même le groupe que je pense un des groupes que j'ai le plus programmé sur antenne. J'avais fait des petites statistiques sur ces 10 dernières années, un petit peu pour voir quand même dans quelle tonalité on se trouve dans ces émissions. Et un morceau que j'ai déjà programmé, mais il y a assez longtemps, du coup, voilà. Et puis, de toute façon, je pense que c'est pas grave de matraquer du Mendelssohn. Alors, c'est sur l'album éponyme de Mendelssohn. Souvent, les albums éponymes, c'est pas une condition absolue, sont les premiers albums, mais ici, pas du tout. On est déjà plus ou moins au cinquième. Et donc, un disque d'immersion, presque un environnement mental davantage qu'une collection de chansons et un climat général qui est assez sombre. Probablement le disque où Pascal Boisis pousse le plus loin ce qui traversait déjà Mendelssohn. La fatigue sociale, le sentiment d'échec, la violence ordinaire, les périphéries urbaines, le déclassement, la solitude, le désir de disparition, voire d'effacement, la difficulté à simplement continuer à vivre. Alors ça paraît pas très très gai tout ça, mais c'est vrai que c'est une ambiance particulière sur ce disque qui est vraiment décrit par Pascal Boisis comme très noir, ce disque-là, tout en insistant sur quelque chose d'important. Pour lui, le disque était aussi très clair et très direct. Et alors évidemment, c'est pas un disque gothique romantiquement désespéré ou complaisant dans la noirceur, c'est plutôt une autopsie du réel. Et on va s'écouter un morceau qui s'appelle l'échelle sociale. Voilà, et donc je ne vais pas en dire trop, j'en ai déjà beaucoup dit. Sorti donc en 2013 sur le label Ici d'ailleurs. Très belle matinée à l'écoute de nos programmes.

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Mendelssohn, d'abord avec L'échelle sociale sur l'album éponyme Mendelssohn, sorti en 2013. Et puis, à l'instant, nous étions avec... alors, pas toujours évident, peut-être, dans ce morceau aussi, de le reconnaître directement, mais David Byrne, donc, remixé par le collectif DJ Food. Là, nous sommes en 1997. Le morceau, là-bas, c'était Fuzzy Freaky, qui figure sur un album déjà assez hybride aussi, un peu comme ce morceau, et produit par les gens de Morshiba. Mais David Byrne, quelques mois après, sort une compilation de remix. Et alors c'est intéressant, parfois, de se pencher sur la manière dont tout cela a été fabriqué, la conception de ce morceau. Donc le remix est essentiellement l'œuvre de Patrick Carpenter, alias PC, donc qui fait partie de DJ Food, qui faisait partie du collectif. Il explique qu'il avait travaillé sur un sampler Akai S3000XL, pour ceux que ça intéresse, piloté par un ordinateur Atari avec le séquenceur Creator, donc une méthode encore très physique fondée sur le découpage minutieux des échantillons. Et donc Carpenter reçoit les éléments séparés de Fuzzy Freaky, mais au lieu de simplement conserver la chanson et de remplacer son accompagnement, il entreprend quelque chose de beaucoup plus radical. Il découpe la voix de Byrne syllabe par syllabe. Et détail assez intéressant, donc Carpenter raconte que lorsque David Byrne et son ingénieur du son entendirent le remix, Byrne aurait déclaré que PC devait être fou d'avoir pris le temps de découper chaque syllabe pour ensuite les rejouer. Voilà, et donc ça donne ce remix qui est vraiment épatant. Je trouve vraiment une relecture comme ça, parce que dans ce morceau, il a volontairement utilisé très peu, voire pas de réverbération, de delay, de manière à pouvoir placer comme ça chaque son très précisément dans l'espace. Et c'est ce qui contribue à cette impression presque clinique. Les sons ne baignent pas dans une atmosphère, ils apparaissent comme des objets isolés, découpés au scalpel. Voilà, on peut retrouver ça sur le EP, donc c'était plus qu'un EP, parce qu'il y avait quand même 9 morceaux, donc une compilation de remix qui s'appelait The Visible Man, et c'est le morceau qui ouvrait cette compilation, voilà, Fuzzy Freaky, sorti sur le label créé par Yalevelef et David Byrne, le label Luakabop. On va parler tout de suite d'un festival qui est en cours et qui ne se passe pas à Bruxelles, parce que c'est bien aussi de parler et le plus possible d'ailleurs de ce qui se passe en dehors, en particulier peut-être à Liège. Si vous passez par là, c'est le Festival de Liège, dans ce très bel endroit pluridisciplinaire qu'est le Manège Fonck. Alors ici, je vais vous donner sans doute le programme en vrac, alors avec peut-être des choses qui se sont déjà passées, mais comme ça, vous avez une idée générale. Donc c'est l'idée de partir à la découverte d'artistes et de compagnies qui émergent et qui proposent des projets se situant à différents stades de développement. Certains sont aboutis pour certains spectacles, d'autres se montrent à un moment clé de leur construction, des étapes de travail différentes. D'autres, enfin, présentent une première lecture ou le récit d'une recherche artistique. C'est la présentation donc de projets. Donc ça s'appelle Festival Factory 26. Ici au programme, donc 6 étapes de travail avec Project Shadow de Ludovic Drouet. C'est pour s'en souvenir de Marion Lévesque, L'art d'être malade d'Olivia Stenier, La maison abandonnée de Lucas Meister, Kagol Paradise, Joey Elmaleh et Faustine Boisserie, et Into Limbo de Élise Evenot. Alors il y a 5 présentations de projets, donc Qui sème la colère de Tiffen van der Hagen, En attendant Dario de Léonard Berthet-Rivière, Débris d'amour d'Angèle Beau-Godard et Clément Goutals, Méga boîte de Lila Leloup, Clara Cézali et le collectif Les Furigons, Furigonde, Stronger, enfin, de Quentin Chaverla. Alors, il y a une création qui se nomme Et pour le soleil se lève de Damien Trapietti, et une performance donc signée Sarah Brahi et Rachel Brahi, ça s'appelle 22 lames de fracture. Voilà, tout cela c'est au Manège Fonck, rue Rançonnet, numéro 15, à 4020 Liège. Alors c'était en cours, ça a commencé quand même le 7, donc on est un peu au milieu comme ça, mais ça dure jusqu'au 12. Alors il y a un Pass Factory qui est valable tous les jours et donne accès à toute la programmation qui est aux alentours de 18€. Voilà, dans le cadre du Festival de Liège aussi, qui co-organise cela, avec Factory, la plateforme dédiée à la création émergente, et enfin la chaufferie Acte 1. Voilà, ça fait beaucoup d'infos, mais retenez que c'est festival donc
au Manège-Fonds, Festival Factory 26 jusqu'au 12 septembre. N'hésitez pas à aller voir la programmation plus en détail de tout ce que je vous ai dit. Il est 6h56, tout de suite voici Half Asleep.

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le EP qu'il avait sorti avec quelques reprises, entre autres, des Sparks. Mais voilà, je trouve ça, ce serait intéressant, parce que ce serait une chouette compile. Et donc ici, c'était sorti sur l'album Music for the Masses en 87, un album qui est le plus intime et dépouillé. Hein. Donc ici, il reprend ça dans un environnement plutôt indie lo-fi, comme vous l'avez entendu au début. Et donc, chez Kim, cette relation à la New Wave n'est d'ailleurs pas fortuite. Hein, dans son récit autobiographique, il raconte son enfance bordelaise en disant très simplement qu'il y avait de la New Wave. Elle fait partie de son bagage, aussi naturellement que le punk, la pop bricolée ou plus tard l'électro. Alors nous enchaînions avec Wilfried, le morceau Annie, un des morceaux du deuxième 45 tours de Wilfried, qui s'appelle Central Park, sorti à la même époque, en 96. Et Wilfried Paris, hein, donc, raconte aujourd'hui assez précisément la genèse de ce disque. Annie était visiblement une artiste américaine rencontrée à Paris. Elle l'emmène ensuite aux États-Unis durant l'été 96, notamment à New York, Chicago et Milwaukee. Et après son départ définitif de Paris, eh bien, il écrit cette chanson à son sujet. Voilà, donc Wilfried qui raconte à cette époque qu'il rencontre d'autres musiciens, Francisco Lopez, futur Flop et Étienne Jomet. Ben, c'est pour ça que je voulais enchaîner justement avec cela. Avec donc les motus, Flop c'est Francisco Lopez, à ne pas confondre avec le compositeur espagnol homonyme qui fait plutôt la musique de field recordings, réinterprétée ou retravaillée. Très intéressant d'ailleurs. Et donc ici, il écrit des chansons depuis environ, là aussi, début 90 et commence à publier des disques en 98. Et beaucoup de ces disques sont écoutables sur le Bandcamp. La plupart, c'était sorti en 45 tours. Il y a eu des albums aussi en CD. Et alors, dans la collaboration avec Flop, eh bien, il y a Étienne Jomet aussi qui appartient vraiment à la préhistoire de Flop, lui qui a sorti un disque cette année, plutôt électro, qui a travaillé avec Zombie, et voilà, qui est sur divers projets, et voilà, donc cet enchaînement un peu instinctivement, mais qui existe en réalité, cette petite généalogie derrière tout ça, sur Annie de Wilfried, on trouve déjà Étienne Jomet, qui à l'époque donc joue avec Francisco Lopez, futur Flop. C'est un peu pour ça que je voulais remettre en lumière la plupart de ces morceaux. Et tout de suite, là, on se replonge dans l'indie de nouveau, on va y retourner d'ailleurs via la Belgique dans un instant, mais d'abord, voici Martha and the Muffins, morceau qui vient d'assez loin.

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Alors, c'était un peu l'élément manquant, évidemment, hein, dans toutes ces enchaînements d'indie pop française. Et pourtant, au milieu, je vous mets un truc qui n'a rien à voir, ou presque. Enfin, non, ça n'a rien à voir du tout. C'était Martin de Muffins, formé à Toronto en 77 dans une scène new wave assez différente, évidemment, de celle de Londres, New York ou ailleurs. Très arty, nourri par les écoles d'art, mais avec un goût marqué pour la pop, le funk, les claviers et des rythmiques plutôt dansantes. La formation qui figure sur l'album qu'on a entendu, donc Metro Music, comprend Martha Johnson, Mark Gain, Martha Laidley. Voilà, à l'époque, le groupe signe sur une petite structure anglaise d'Indisc, associée à Virgin. Et donc, voilà, on entend évidemment toute cette vague post-punk et ce joli saxophone, qui était présent dans pratiquement toute la pop et l'indie ou le post-punk de l'époque. Pas partout, mais presque. Et donc ici, le morceau, le tube, un petit peu, hein, c'est Echo Beach qui avait bien fonctionné. Une sorte d'endroit mental, une échappatoire au quotidien, une plage de Toronto qui a ensuite été baptisée Echo Beach en référence à la chanson. Et oui, et alors la pochette, je vais essayer d'un petit peu vous décrire ça en radio, qui est conçue par Peter Saville. Dès qu'on voit, on se dit ça doit être lui. Donc, le grand graphiste associé à Factory Records, c'est lui, Non Pleasures, Closer, New Order, Duruti Colomne et d'autres. Et on voit notamment, donc, c'est une carte en fait, ça plaira aussi à Harrison, qui aime bien les cartes, lui aussi illustrateur graphiste, entre autres. Et donc, on voit notamment le Toronto Harbor, donc les îles, et surtout cette immense présence du lac Ontario. Est-ce que vous me voyez venir, qui a un petit peu ressurgi dans l'actualité à cause du président idiocrate j'ai cru que d'abord, la première fois que j'ai vu cette vidéo, je me suis dit, parce qu'aujourd'hui, vous savez, entre la réalité et le pastiche, on se dit non, c'est pas possible. Eh bien si, ce truc où il barre le lac Ontario, il met lac America. J'ai cru au départ que c'était encore ou bien une vidéo d'IA, ou bien un truc du Gorafi, ou quelque chose comme ça. Mais non, on était bien dans le réel. Je ferme la parenthèse. Et donc ici, Metro Music, donc la ville quadrillée, mesurée, numérotée, administrée, et Echo Beach, donc quelque part au-delà de cette grille, l'imaginaire, l'eau, l'évasion. Et donc sa ville pousse l'idée assez loin, puisqu'il n'y a pratiquement aucun spectaculaire, pas de portrait du groupe, pas d'image pop aguicheuse, le groupe disparaît derrière son territoire. Et c'est presque une pochette de géographie urbaine. Toronto qui occupe le haut de l'image, extrêmement dense, tandis que le lac envahit presque toute la pochette. Et quand on connaît l'histoire d'Echo Beach, cela devient assez évocateur. La ville est la réalité, l'étendue bleue est l'endroit vers lequel l'esprit s'échappe. Voilà, Martha and the Muffins. Et alors, juste à l'instant, nous étions avec Jaloux de mon succès. C'est le nom du groupe. Projet qui était mené par surtout Laurent Bégouin et Lionel, donc, qui était dans le groupe Lionel Fondeville. Mais il y a eu aussi plusieurs autres membres quand le groupe était plutôt localisé, je pense, du côté de Bordeaux, en France, donc, pendant des années. Puis Laurent s'est installé en Belgique et c'est là qu'il a fondé le label Les Beaux Disques, qui était situé rue des Chandeliers. Alors sur ce morceau, on dirait qu'il y a un certain Christophe Voix, donc, sur ce morceau. Il a marqué ça sur la petite note qui accompagne le CDR. Je me demande si ce n'est pas Christophe Anclin. En carry, mais je ne suis pas certain, mais ça pourrait. Voilà, c'est juste, je lance comme ça une petite bouteille pour savoir qui pourra peut-être me préciser cela. Et sinon, les beaux disques, y avait eu des 45 tours, une compilation aussi très belle, où on retrouvait Vincent et moi, Cœur Vert, en carry justement, c'est pour ça que je fais le lien, les Continental Cowboys, Marc Mancha, DJ Yuri, Jeun. Et il y avait eu 4 45 tours, donc je crois que c'était les premières sorties du label. Marc Mancha, Yuri, Continental Cobuzz et Jaloux de mon succès avaient chacun sorti un 45 tours en 1997. Et tout de suite, on se plonge dans la compilation Great Jewish Music consacrée à Serge Gainsbourg.

Alors tout d'abord, c'était un extrait donc de la compilation des anthologies Great Jewish Music. C'est une collection qui avait été créée par le label Tzadik, donc par John Zorn, autour de la culture, enfin d'artistes d'origine juive. Alors il y a eu, je pense, oui, ça s'est arrêté comme ça. Il a fait ça à la fin des années 90, début des années 2000, puis plus rien. Il y a eu en fait 5 artistes concernés. Le premier, c'était Burt Bacharach. C'était un double CD. On retrouve évidemment toute la constellation du label Tzadik, mais pas que la sphère jazz, un peu dans tous les sens. Un volume sur Marc Bolan, donc T-Rex, Sacha Argov, plus obscur mais intéressant aussi, et Jacob de Bandolim pour le dernier volume sorti en 2004. Et ici donc Serge Gainsbourg, c'était le volume 2 de cette série, et sur cette compilation on retrouvait entre autres Mike Patton, Ikue Mori, Fred Frith, Steve Beresford, Blonde Redhead, hein, que je vous ai programmé tout à l'heure, Sibo Matto, le duo new-yorkais, et puis Shelley Hirsch, Marc Ribot. Voilà, je n'ai pas cité tout le monde. Et donc, Ellie Jenfields, qui ouvre d'ailleurs la compilation, c'est Jennifer Charles et Oren Bludo, basés à Brooklyn, qui avaient fondé ce groupe en 1995, c'était Les Amours Perdus. Alors à l'instant, c'est quelqu'un. Alors moi je suis assez effaré toujours de. Enfin, effaré, c'est assez normal, hein, mais que c'est pas inhabituel de voir ça. Il y a beaucoup d'artistes qui sont pas sur les plateformes. Alors je pense quand même qu'il y a moyen d'entendre ces albums, sans doute sur Bandcamp, donc c'est encore le meilleur moyen. Mais en tout cas, tous les albums de cet artiste sont pas sur les plateformes dites officielles. Alors je ne sais pas si c'est pour des raisons de droit. J'ai essayé de me renseigner, mais c'est assez compliqué. C'est comme si c'est une autoproduction. C'est peut-être l'artiste tout simplement qui ne souhaite pas aller au-delà de Bandcamp, et tant mieux. Alors donc c'est Virginia Hasley. Qui en fait elle vient donc ça date du début des années 80. Elle a une formation classique, un piano, flûte notamment, mais elle a traversé de très près l'effervescence post-punk britannique puisqu'elle a joué avec un groupe qui s'appelait The Ravishing Beauties aux côtés de Keith St. John et Nicky Holland, a travaillé avec Richard Jobson, avec les Skids, oui, et a réalisé des arrangements pour Siouxsie and the Banshees. Et donc on lui avait un peu proposé comme ça, elle hésitait d'ailleurs à faire cet album qui sonne complètement intemporel mais aussi hors du temps de cette époque-là, presque étranger au post-punk. Ce disque qui s'appelait From, donc l'album dans son entièreté, c'est From Gardens Where We Feel Secure. Pour ceux que ça intéresse, ça a été réédité une fois en CD et ça existe en vinyle. Et donc c'est un disque sans batterie, presque sans chant, à partir de piano, flûte, oiseaux, cloches, animaux et bruits de campagne. Dans cette tendance-là, très c'est vraiment une immersion comme ça dans ce disque. Et alors, elle avait sorti aussi des mini-albums et on l'entend chanter aussi par après sur d'autres disques. Et donc ici, je vous passais un enregistrement qui était ressorti via les disques du Crépuscule. Le morceau ici s'appelait Heartic Death. Et donc, si vous pouvez faire le lien entre tout ça, je vous invite à découvrir un peu tous ces albums de Virginia Hasley. C'est assez obscur, mais j'ai cru voir quand même que sur Bandcamp, c'est possible de l'entendre. Sinon, il faut glaner les disques, ce qui est tout à fait faisable aussi. Ce n'est pas des disques qui valent une fortune, mais qu'on ne voit pas, hein, très peu chez les disquaires. Ici en Belgique, moi je crois que j'ai jamais vu l'album dont je vous parlais, là, le fameux album, mais il est trouvable sur certains sites de vente en ligne. On va parler du Botanique, on est encore ensemble pendant une demi-heure. Le Botac, il propose une autre affiche du côté du Witloof Bar, toujours. Ce sera ce dimanche 13 septembre, à 17h30, c'est vrai que l'horaire est un peu avancé le dimanche, ouverture des portes 17h. Et donc deux groupes, il y aura Shallow Water et Twine. Donc d'abord Shallow Water, groupe qui est un trio originaire du West Texas, composé de Blake Skipper, Tristan Kelly et Ryan Falconberry, et leur musique qu'ils qualifient de raw West Texas dirt gaze, mêle slowcore, post-hardcore, country et americana, dans un langage donc hybride, sans doute docile aux étiquettes, rapidement remarqué sur la scène alternative country et slowcore. Il s'impose comme une formation singulière dans cette scène.
et soutenu par pas mal de gens dans la presse américaine, Stereo Gum entre autres, qui a écrit sur eux. Donc les voilà qui débarquent, un mélange, c'est marrant quand même comment ils font Botta parfois, je vais pas me les mettre à dos, mais For Fans Of, pour les fans de, et alors là ils mettent Ride, Jesus Lizard et Mogwai. Mais enfin, oui, pourquoi pas. Peut-être que c'est vraiment ça, hein, mais ça c'est ce que voilà. Je ne sais pas. Il faut voir. Je les ai pas écoutés, donc je vais avouer que peut-être je n'y connais rien et que peut-être ça ressemble vraiment à un mélange entre Ride, Jesus Lizard et Mogwai. Mais donc voilà, l'autre groupe est à 18h. Et ça s'appelle Twine, et je vois là à l'instant qu'il n'y a pas tellement d'infos sur ce groupe-là. Mais donc cette double affiche vous attend dimanche 13 septembre, Wittlouf Bar, à partir de 17h30. Twine débutera à 18h et Shallow Water à 19h. Si ça vous intéresse d'y aller, j'ai des places à vous offrir tout de suite au 02 640 87 17.

0: Bah oui, c'est la nouvelle année, donc enfin la nouvelle saison, et donc oui, il y aura un peu de R.E.M. quelquefois dans les playlists, et c'est aussi parce que c'est les 30 ans, ouf, ça fait mal, 30 ans de ce disque New Adventures in Hi-Fi. Une grande partie du disque avait été élaborée pendant la tournée Monster, morceau enregistré lors des balances, dans des salles vides, dans des loges ou autour des concerts, auxquels s'ajoutent des séances de studio à Seattle, entre autres. Et donc on entend un groupe qui ne cherche pas vraiment à fabriquer un album live, mais qui capture plutôt l'état psychologique d'une tournée, fatigue, déplacement permanent, chambre d'hôtel, route, ville qui défile, euphorie des concerts, puis solitude après les concerts. Et voilà, donc ici le morceau « How the West Was Won and Where It Got Us » qui débute l'album. Immédiatement reconnaissable, mais aussi avec ce piano hein, de Mike Miles, le bassiste, la mandoline, le bouzouki, et puis quelques éléments un peu jazzy comme ça présents sur ce morceau. Et donc ici, Michael Stipe, qui, donc la traduction c'est « Comment l'Ouest fut conquis et où cela nous a conduit ». Ironie typique hein, de certains de ces textes, derrière l'imagerie américaine du progrès, de la conquête et du succès, se trouve une sorte de désenchantement. Nous avons gagné, très bien, mais gagné quoi ? C'est presque une métaphore de la situation du groupe aussi en 96. Et donc voilà, un album qui à l'époque était entre justement des atmosphères de ce type et des choses plus rock, un peu plus brutes comme ça, à leur manière bien sûr. Un album qui est marqué aussi par ce qui s'est passé en tournée avec les maladies aussi. Ils ont été tous les trois sur quatre ont eu des graves problèmes de santé, surtout le batteur Bill Berry qui a failli mourir en Suisse lors de son concert, foudroyé par un AVC en plein live. Et heureusement, il a survécu, mais par après, il quitta le groupe. Voilà, je vais arrêter parce que sinon je parlais d'R.E.M. pendant 3 heures et c'est pas l'idée. Et alors, juste avant, nous étions avec Satellite Jockey. Et alors, j'avais fait un espèce d'appel comme ça sur le net parce que mes connaissances en musique classique sont ce qu'elles sont, c'est-à-dire pas géniales. Et heureusement, il y avait des gens pour me dire, mais enfin, cette mélodie à la fin, évidemment, c'est la cérémonie des Turcs, donc qui est repris comme ça tout à la fin du morceau de tout groupe qui s'appelle Satellite Jockey, un groupe français donc qui fait de la pop, et le morceau c'était Modern Life. Et alors ce qui est fou, c'est qu'au même moment, on va gentiment se calmer, mais à ce moment-là, j'étais entêté par cette fin, donc du coup je l'écoutais en boucle. Et alors il y a des gens qui sont souvent plus fous que vous. Faut jamais penser qu'on est à la limite. Il y a des gens qui sont plus loin dans le trip. Il y a quelqu'un sur Internet qui a mis ce morceau, donc de Satellite Jockey. Donc je répète, ça s'appelle Modern Life. Vous pouvez aller taper après l'émission si ça vous intéresse. Et en fait, il a mis cette fin. Donc il a mis le morceau en entier, donc les 3 minutes là, 3 minutes 40. Et ensuite, il met la boucle de fin pendant 10 heures sur YouTube. Il y a moyen de faire ça, visiblement. Il s'est bien amusé, en tout cas. Donc, ça fait que le morceau ne s'arrête pratiquement jamais. Enfin, si, après 10 heures d'écoute. Je ne sais pas si quelqu'un a eu le courage de faire ça. Pas moi. J'avais enchaîné plusieurs fois la fin de ce morceau, mais quand même pas pendant 10 heures. Mais donc, ça existe, si jamais vous voulez écouter ce gimmick repris donc par les Satellite Jockey de la cérémonie des Turcs de Lully. Donc Jean-Baptiste, c'est ça, je pense, il me semble. Voilà, en tout cas un morceau de musique classique. Vous entendez que je pianote parce que je voudrais pas dire de bêtises. Oui, Jean-Baptiste Lully, qui lui a vécu visiblement au XVIIe siècle. Voilà, et donc c'est repris comme ça dans ce morceau. Je voulais vous en parler. Tout de suite, voici Daniel Darc sur un album aussi avec... enregistré un peu, voire beaucoup, avec des ambiances liées à Bruxelles.
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Et oui, c'en est déjà terminé de cette émission le matin. Je vais vous désannoncer tout ce qu'on a écouté depuis 6h30. Il y a d'abord eu Mendelssohn avec l'échelle sociale, suivi par David Byrne et DJ Food avec Fuzzy Freaky. Alf Asleep, le morceau Cold Water, Hot Water. Beverly Glenn Copeland avec Lauter in Summer. Blonde Redhead avec Harmony. Julie Doiron avec The Wrong Guy. Tuxedo Moon avec The Train. Minimal Compact, la chanson c'était Orpha Badnik. Bar, donc The Wandering Song, Mojave 3 avec Mercy, James avec So Many Ways, Kim et le morceau The Thing You Said, Wilfried avec Annie, Flop et le morceau Les Mots Tu, Martha and the Muffins, Echo Beach, Jaloux de mon succès avec Élevé en batterie, Elysian Fields, la reprise de Gainsbourg, Les Amours Perdus, Virginia Hasley avec Arctic Death, Satellite Jockey avec Modern Life, R.E.M. avec How the West Was Won and Where It Got Us, Daniel Dark, Le Feu Follet, donc sur l'album Nijinsky, et Divine Comedy produit par Nigel Godrich. C'est un album que moi j'aime pas trop, mais ce morceau je l'aime beaucoup, Lost Property. On va se quitter avec Matching Mall, né du départ de Robert Wyatt, en tout cas de Soft Machine, c'est pour ça qu'il avait appelé ça Matching Mall, pour faire la contradiction, avec le morceau magnifique Oh Caroline, qui est une chanson de rupture extrêmement autobiographique. Peut-être l'un des moments où Robert Wyatt se montre le plus directement vulnérable. C'est où ce premier album donc de 1972, juste après son départ de Soft Machine, la musique est de David Sinclair. Donc la Caroline du titre est Caroline Coon, artiste, journaliste et militante de la contre-culture britannique avec laquelle Wyatt venait de vivre une relation sentimentale assez tumultueuse. La chanson est écrite après leur séparation. Voilà, Wyatt ne cherche pratiquement jamais à transformer cette rupture en grande chanson d'amour abstraite. Il parle à Caroline comme s'il lui écrivait une lettre maladroite. Voilà, je t'aime encore, je te veux encore, j'ai encore besoin de toi. Je sais que tu risques de trouver tout cela sentimental ou ridicule, mais je le pense réellement. Se quitte avec cela, c'était David Menessier au micro et la programmation. On se retrouve bien sûr jeudi prochain. À très bientôt. Portez-vous bien. Salut.

0: Bonjour à toutes et bonjour à tous. Alors cet été, dans Histoire de savoir, sur Radio Campus, la radio de la communauté de l'Université libre de Bruxelles, dans Histoire de savoir, donc vous allez pouvoir retrouver des podcasts qui ont été réalisés par des étudiants et des étudiantes en éducation spécialisée de la H2B de Fray. 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
1: Mentor. Est-il un prof, un coach, un guide ou un peu tout à la fois? 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
2: Dans ce podcast, on est allé poser la question à ceux qui vivent ça au quotidien, des étudiants et des professionnels. Un mentor peut-il vraiment tout changer? Qu'est-ce qu'un mentor pour vous et que vous évoque ce mot?
3: Alors, mentor, me semble-t-il que la définition la plus simple d'un mentor, c'est un guide expérimenté. Alors, maintenant, il y a plusieurs manières d'être un guide et il y a plusieurs manières d'être expérimenté. Donc, on peut prendre plusieurs chemins. 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Parce que tu peux être guidé par n'importe qui sans forcément le sentir. Donc, en effet, me semble-t-il que tout passe par la relation. Et tout. N'importe qui peut être un mentor, n'importe qui peut être un guide.
4: Pour moi, un mentor, c'est quelqu'un qui te conseille et qui est là pour toi quand tu en as besoin et qui est là pour t'épauler à n'importe quelle épreuve.
5: Pour moi, c'est une personne, un travailleur ou travailleuse sociale qui accompagne spécifiquement, individuellement une personne, un projet individualisé, un parcours individualisé, voilà.
6: Je pense qu'un mentor, ça peut être important dans une institution, mais par exemple en équipe. C'est important aussi de pouvoir être sur le même pied d'égalité, si on peut dire ça.
7: Un mentor, pour moi, c'est... Personnellement, je considère ça comme un coach, une personne qui va venir nous aider, nous aiguiller, nous rendre meilleurs, nous conseiller, nous donner des conseils vis-à-vis de peu importe le sujet. Genre, par exemple, dans le sport, un mentor, ça serait une personne qui a de l'expérience et qui vient aider un jeune à s'épanouir dans le sport.
8: Franchement, moi, mon stage s'est bien passé. Mon maître de stage était à l'écoute. Il prenait le temps de m'expliquer les choses sans me faire sentir nul quand je comprenais pas. Au début, j'étais un peu perdu. Après, il m'a montré comment ça de passer et a commencé à me donner des responsabilités petit à petit.
9: Donc pour moi, forcément, ça reste une personne qui a plus d'expérience que, par exemple, je prends mon exemple de moi et justement de quelqu'un en stage ou d'un prof ou quoi. Je dirais que c'est une personne déjà plus âgée, souvent avec plus d'expérience, qui saura en fait nous guider, nous apporter notre aide et qui sera un peu notre personne, je dirais, de référence, quelqu'un vers qui on peut se tourner en cas de questions, de besoins, etc. Tout simplement, en fait, une personne qui est là pour nous guider, quoi.
10: Un mentor, c'est une personne plus âgée qui va diriger un plus jeune. Par exemple, dans l'école, je prends l'exemple de l'école. Ce que nous, on a fait en secondaire, c'est qu'un réto va parrainer ou mentorer, faire du mentor avec un plus petit pour le guider, pour s'il a des questions, qu'il peut venir vers nous. Et ça m'évoque le fait de d'aider l'autour de nous. Je sais pas comment dire.
11: Pour moi, c'est une sorte de soutien. C'est une personne qui va nous guider sans spécialement décider à notre place.
2: Selon vous, un maître de stage est-il un mentor?
3: Pas obligatoirement. Donc pour moi, c'est plutôt de la possibilité. Donc il peut être un mentor. Mmh. Tous les maîtres de stage n'en seront pas. À nouveau, tout dépend de la relation, tout dépend de la dynamique de l'équipe, tout dépend de la manière dont l'institution vit aussi ce mentorat. Si l'institution est en souffrance, la relation avec les étudiants va être peut-être différente. Donc oui, le maître de stage peut être un mentor, mais ne l'est pas par définition. Et j'en arrive même à me demander, est-ce qu'au final, un parent ne serait pas un mentor aussi selon certains sujets de la vie, selon certaines expériences de la vie, et selon les valeurs qu'on veut inculquer aux enfants? Donc je pense vraiment que n'importe qui peut avoir ce statut de mentor, tout dépend.

0: Le plus utopique pour moi, c'est en effet que le maître de stage soit un mentor pour les étudiants, que ce soit la première personne à la limite vers laquelle vous vous orientez quand vous rencontrez des difficultés. Pas forcément votre INOMA IP, pas forcément les membres de Defray, qu'en fait la confiance soit même plus grande envers mon lieu de stage et mon maître de stage, parce que j'ai une relation particulière avec lui ou avec elle, parce que je sens que cette personne me guide à me dépasser dans mes connaissances et dans mes compétences. Oui, pour moi, là, le maître de stage doit être un mentor.
1: Très bonne, on est encore en contact et il m'aide quand j'ai besoin d'un conseil ou autre.
2: J'avais deux maîtrises de stage, c'était très positif, donc on n'était pas dans ce truc de hiérarchie, c'était vraiment plus, on me prenait un peu comme une collègue, forcément avec moins de connaissances, moins d'expérience, mais elles étaient toujours aptes à répondre aux questions, à m'aider quand j'avais besoin, donc en fait elles étaient très présentes et très à l'écoute de mes questions, quoi.
3: Avec mon maître de stage, cette année, je dirais que ça a été un petit peu un mentor, hein, vu que j'ai dû recommencer mon stage de deuxième. Il m'a demandé quelles étaient mes difficultés par rapport à l'an passé. Et on s'est vraiment focalisé sur les retours que j'ai eu de mes professeurs. Et du coup, je peux dire qu'il m'a beaucoup aidé vis-à-vis de ça.
4: Moi, j'avais un maître de stage qui... des fois m'écoutait et m'aidait à répondre aux questions, et des fois elle me poussait à moi trouver la réponse, et des fois je devais me débrouiller toute seule.
1: Ils ont toujours été assez soutenants, bienveillants, m'apporter les réponses dont j'avais besoin. Donc dans mon cas, ça a toujours été des bons maîtres de stage, mais je suis conscient que c'est pas une règle générale.
5: Alors moi, je m'entendais toujours super bien. C'était des personnes qui étaient vraiment là pour moi, qui réussissaient à me mettre à l'aise. Donc franchement, j'ai toujours eu de très bonnes relations avec mes maîtres de stage.
6: Quelle place ou quelle posture est censée avoir un maître de stage pour vous? Qu'attendez-vous de votre maître de stage?
0: J'ai eu plusieurs maîtres de stage. Je vais prendre par rapport à mon expérience à moi. Il y a des maîtres de stage qui étaient tout aussi efficaces en respectant un horaire ou 8-16. Et il y en a d'autres qui étaient très efficaces aussi en dépassant leur horaire de travail. Mm-hmm. Donc, comment la relation va surtout jouer entre les deux, c'est quand l'un va comprendre les besoins de l'autre. Mais pour pouvoir les comprendre, il faut pouvoir les communiquer aussi. Donc à partir du moment où l'étudiant a réussi à communiquer ses propres besoins auprès du maître de stage et qu'il y a un accord qui est passé de manière à ce qu'en fait tous les besoins de tout le monde aient pu être satisfaits, alors là, pour moi, c'est la manière dont on doit accompagner le stagiaire, parce que peut-être que ce que je vais t'offrir à toi ne va pas te satisfaire, parce qu'en effet, tes besoins, tes compétences et ce que tu as envie de travailler, ce que tu as envie d'apprendre, ne seront pas les mêmes que les autres étudiants.
7: Okay.
0: Donc, pour moi, il n'y a pas une méthode type du maître de stage. C'est surtout dans les qualités de la relation, tant qu'il y a bienveillance, tant qu'il y a écoute inconditionnelle, tant qu'il y a perception positive aussi inconditionnelle, comme le disait probablement Carl Rogers, que vous avez vu en Mépro ou autre. Tant qu'il y a ces qualités-là, pour moi, après, c'est la réponse aux besoins de chacun.
8: Un maître de stage, pour moi, c'est presque comme un modèle. Il est censé pouvoir nous guider, nous montrer la bonne posture à prendre avec nos publics, pouvoir nous dire ce qu'il faut améliorer et nous encourager quand il le faut.
3: Qui m'apporte de l'expérience, là où, par exemple, je ne saurais pas comment agir, il viendra m'aider et m'expliquer comment mieux fonctionner, comment mieux choisir, comment mieux agir.
5: Pour moi, c'est une personne qui est expérimentée dans son domaine et c'est quelqu'un qui va partager ses conseils, son expérience, qui va nous aider à progresser. Et c'est vraiment lui qui va... C'est grâce à lui qu'on va savoir évoluer dans notre stage et c'est un soutien vraiment utile.
1: Beaucoup de soutien, de l'écoute, de la bienveillance et aussi peut-être pousser à faire plus, pousser à s'améliorer, quoi.
9: Une posture droite et neutre à la fois, donc c'est comme ça que je vois la personne. J'attends qu'il me conseille et qu'il me dise les défauts et les qualités que je peux avoir en tant qu'éducateur.
6: Selon vous, quelle place prend le mentor dans une institution ?
0: Il ne doit pas forcément prendre une place hiérarchique. Pour moi, vous avez même entre vous, il y a peut-être des étudiants qui ont cette place de mentor à vos yeux. parce qu'ils ont une manière de vivre les choses, parce qu'ils ont une manière de travailler, parce qu'il y a un feeling particulier avec cette personne et qu'on veut atteindre les mêmes objectifs.

0: Donc pour moi, ça ne doit pas forcément être, avoir une position hiérarchique, ou en tout cas endosser une position hiérarchique.
1: Ok.
0: Un mentor, ça peut être... il peut avoir cette position, mais elle n'est pas obligatoire à mes yeux.
1: D'accord.
2: C'est un rôle très important, dans le sens où on a besoin d'aller en profondeur quand on travaille avec des personnes. Et parfois, c'est des problématiques qui sont peut-être un peu plus, comment dire, confidentielles, un peu plus privées. Et donc, c'est mieux d'avoir une personne qui est au courant de toutes les histoires et qui peut du coup mieux accompagner.
3: C'est une place qui, pour moi, est assez importante. Je reviens un peu à ce que j'ai dit au début, c'est que c'est bien d'avoir cette personne de référence vers qui se tourner. Donc, je pense que toutes les institutions ont besoin d'une personne comme ça.
4: Au sein de l'institution, le mentor, pour moi, c'est, je dirais, un petit peu le chef le plus ancien,
5: Le directeur,
4: genre je dirais l'éducateur référent, genre généralement il y en a toujours hein, dans chaque institution. À chaque fois où il y a un problème, on va dire ouais, va voir lui, lui il va savoir comment réagir et il va te donner de bons conseils, surtout et n'importe quoi.
6: Il prend une place importante au sein des élèves qu'il épaule et tout ça.
5: Bah, je trouve que c'est une personne assez centrale, donc pour moi il a une grande participation au sein de l'équipe et de l'institution, et c'est toujours utile d'avoir quelqu'un comme ça dans l'équipe.
7: Je trouve que ça prend une place très importante quand même, que ce soit pour les bénéficiaires ou pour les éducs, les professeurs ou tout type de travailleurs. Je trouve que c'est bien d'avoir des mentors dans certaines institutions pour, par exemple, si on a des nouveaux ou des stagiaires, on peut toujours aller vers cette personne en mode « Peux-tu m'aider ?»« Oui, je vais t'aider. »
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0: moi c'est Sabrina.
1: Coucou, moi c'est Marianne.
0: Donc aujourd'hui nous nous retrouvons dans le cadre du cours de médias.
1: Quelques micro-trottoirs suivis d'une interview avec un intervenant.
0: Donc c'est quoi un mentor pour toi, Lucas?
2: Pour moi, un mentor, c'est une personne qui peut nous guider dans la vie, donner de bons conseils. Et c'est une personne que l'on doit écouter éventuellement, parce que ce sont de bons conseils qu'il nous donne.
0: Merci. C'est quoi un mentor pour toi, Camilla? Et pour toi, Camilla, c'est quoi un mentor?
3: Pour moi, un mentor, c'est quelqu'un qui nous soutient, qui nous guide, qui nous aide dans un projet ou tout ce qui va avec.
0: Super, merci. Et toi, Elvira, c'est quoi un mentor pour toi?
4: Nous accompagner durant tout un processus pour pouvoir nous aider à avancer. C'est un peu comme un promoteur, j'aurais dit, qui vient nous soutenir dans nos projets, dans nos écrits, dans nos demandes finalement. Et voilà.
0: Merci.
5: Et est-ce que tu peux me dire, est-ce que tu as déjà eu un mentor dernièrement, Camilla?
6: Dernièrement, non. J'ai déjà eu des maîtres de stage dans le passé où je pense que ça peut prendre ce rôle de mentor, mais ces derniers temps, non.
5: Ok, merci beaucoup. Bye.
0: Maintenant qu'on a terminé avec le micro-tutoir, nous allons écouter l'interview de Samir, qui est un étudiant en médecine. Une dernière question pour toi, Lira. En quoi est-ce que ça pourrait être bénéfique, un mentor?
4: Un mentor, ça nous donne confiance en nous. Ça nous pousse à aller plus loin dans notre investissement, dans nos projets, dans notre réussite. Ça nous remonte un peu les bretelles aussi, parce qu'il est là pour ça aussi. Et donc, c'est pour ça.
0: Merci beaucoup.
4: Merci.
0: Et j'ai une dernière petite question pour toi, Lucas. En quoi est-ce que ça pourrait être bénéfique, un mentor?
2: Ça peut être bénéfique parce que ça peut apporter de bons conseils à suivre ou non. Mais ça reste une personne à écouter et qui peut nous aider dans la vie.
0: Merci.
1: Donc là, la petite dernière question, c'est en quoi c'est bénéfique un mentor pour toi?
6: Ça peut être bénéfique parce que c'est quelqu'un qui peut nous apporter son vécu, son expérience qu'il a vécu. Et donc ça peut nous donner des conseils et nous guider pour notre travail à nous.
0: Merci beaucoup.
1: De rien.
0: Donc un mentor, selon Kern Info, c'est...
1: Donc un mentor, c'est une personne plus expérimentée qui accompagne quelqu'un dans son évolution. Il ne fait pas les choses à sa place, mais il guide, conseille, soutient et aide la personne à prendre confiance et à devenir plus autonome.
0: Bonjour Samir, donc aujourd'hui nous nous retrouvons pour te poser quelques questions. Veux-tu bien répondre?
7: Oui, bonjour Sabrina, avec plaisir.
0: Ok, donc ma première question c'est qu'est-ce qu'un mentor pour toi?
7: Alors, pour moi un mentor... C'est la personne qui t'apprend vraiment tout ce qu'il y a à t'apprendre, par exemple, dans le cadre de ton travail ou dans le cadre de tes études ou de ton stage. Donc, c'est vraiment la personne de référence pour toi qui va vraiment t'apprendre toutes les ficelles du métier, qui va tout t'enseigner. Et c'est surtout la personne chez qui tu vas, toi, te référer si jamais tu as un problème ou une question. Ça, c'est pour moi ce qu'est un mentor.
0: Ok, merci. Qu'est-ce que tu fais dans la vie, Samir?
7: Alors, moi, je suis étudiant en cinquième année de médecine à l'ULB. Et voilà.
0: Est-ce que tu peux me dire qui était ton mentor dernièrement?
7: Alors, dernièrement, je dirais que j'ai pas eu un, mais plutôt deux mentors. Dans le sens où, dernièrement, je suis en stage de pédiatrie à l'hôpital Saint-Pierre. Et j'ai mon professeur de pédiatrie là-bas, qui est le docteur Hainaut, qui nous a vraiment enseigné toute la démarche à effectuer face à un patient en pédiatrie. C'est lui qui nous a appris vraiment beaucoup de choses. C'est aussi chez lui qu'on devait se tourner et qu'on voulait également se référer si jamais on avait des questions ou des problèmes ou des incompréhensions, etc. Et alors, mon deuxième mentor, plutôt ma première mentor, hein, c'est donc mon professeur de chirurgie, parce que c'est elle qui m'a donné envie de faire la chirurgie plus tard, parce que c'est ce que je veux faire comme spécialisation. Donc c'est vraiment quand elle a commencé à nous donner cours, où j'ai vraiment remarqué que cette personne avait énormément de connaissances, qu'elle était extrêmement didactique, et c'est ça qui m'a vraiment donné envie de faire la chirurgie. Et donc je suis allé parler avec ce professeur à qui j'ai exprimé mon souhait de faire la même spécialisation qu'elle. Et elle était vraiment enthousiaste et a accepté de, de me prendre pour faire son mon mémoire sur un sujet qu'elle m'a donné. Et c'est vraiment chez elle que je pose absolument toutes mes questions. Et comme c'est en plus de ça ma promotrice pour mon mémoire, donc pour moi, elle remplit toutes les catégories de ce qu'est un mentor et surtout un bon mentor.
8: Donc, merci pour tes réponses. Donc là, je vais t'expliquer la situation qu'on a mis brièvement en lumière avec ma collègue de cours. Donc, je te l'explique et ensuite, on recommence les questions.
9: Ok, donc maintenant, après l'explication de la situation qu'a vécu ma camarade de classe, donc moi, maintenant, je vais te mettre en situation afin que tu puisses aussi répondre aux secondes questions. Donc, imaginons qu'un jour, tu étais en consultation avec un patient et que la consultation ne s'est pas très bien passée, que le courant ne soit pas très bien passé aussi entre toi et lui, et que du coup, tu n'es pas sorti indemne de cette consultation. Comment réagirais-tu ?
7: Je pense que dans une telle situation, alors moi la première chose qui me vient à l'esprit, ben, c'est d'en parler à justement le mentor dont je t'ai parlé, donc ma professeure de chirurgie, hein, qui est vraiment celle chez qui ben, je me réfère, hein, quand j'ai un problème de la... comme tu me l'as expliqué, hein, comme cette situation. Et donc ce que je ferais, c'est que j'irai lui parler, je pense, directement, donc je me rendrai à son bureau. Donc pour lui expliquer la situation en question, pour lui aussi donner mon ressenti vis-à-vis de cette situation. Et elle, comme elle est, je sais qu'elle est toujours très ouverte pour nous écouter, que ce soit moi ou un autre étudiant, mais vraiment pour expliquer notre ressenti vis-à-vis d'une situation qui a été problématique, conflictuelle ou autre. Elle est toujours là pour nous aiguiller, pour nous dire ce qu'on aurait pu faire ou ce qu'on a bien fait aussi, parce que parfois on fait les choses bien et on se pose juste la question de est-ce qu'on pourrait faire mieux ou est-ce qu'on a tout simplement bien fait, parce que nous, on n'est pas toujours au courant de ça. Et donc vraiment, c'est à elle que j'irai parler, que j'expliquerai la situation et je sais qu'elle saura quoi dire et quoi répondre.
8: Super, merci pour ta réponse. Et donc, on va terminer avec une dernière question qui est en quoi est-ce qu'un mentor peut être bénéfique pour appréhender justement ce genre de situation ?
7: Alors, pour appréhender ce genre de situation, je dirais déjà qu'avoir un mentor, c'est qu'on a déjà la personne vers qui on sait qu'on peut se tourner vraiment pour aller lui en parler directement et on ne garde pas ça pour nous, on ne garde pas ça en nous à cogiter et à se demander voilà ce qu'on aurait pu faire ou pas faire, ou est-ce qu'on a bien fait, est-ce qu'on n'a pas bien fait. Donc là, on sait déjà que cette personne est là pour nous, parce que c'est ce qu'est un mentor pour moi, évidemment. Et en plus de ça, on sait qu'on aura des réponses adaptées et on sait surtout qu'on aura les bonnes réponses. Donc c'est pas juste en parler pour en parler, mais c'est aussi en parler non seulement pour être écouté, mais aussi pour peut-être avoir un chemin vers une solution possible pour ce genre de situation future et aussi pour un petit peu revoir ce qui s'est passé. Donc voilà pourquoi je pense qu'avoir un mentor pour ce genre de situation est vraiment une bonne chose.
8: Ok, ben, je te remercie, ce sera tout pour aujourd'hui. Ouais. Bonne journée.
7: Au revoir, bonne journée.
10: Voilà, vous, bonjour, j'ai une petite question pour toi. Est-ce que tu veux bien y répondre ?
11: Oui, bien sûr.
10: Alors, qu'est-ce que le regard des autres change dans votre manière d'agir selon toi ?
11: Selon moi, le regard des autres peut influencer ma manière de penser, dans le sens où, par exemple, si je suis dans la rue et quelqu'un va me regarder ou dévisager, je vais peut-être être déstabilisée, je vais peut-être perdre mes moyens. Ça dépend du contexte, en fait. Mais je sais que je suis une personne qui fait attention au regard des gens, donc j'y prête quand même attention, mais ça dépend des situations. Mais je pense qu'il est un peu négatif pour moi.
10: Ok, donc ça a des impacts négatifs
11: ouais,
10: sur
11: même.
10: Toi, quoi.
11: Quand même, oui.
10: Et c'est souvent où, ça, dans quelle situation ? Les transports en commun, au travail, l'école ?
11: Les transports, à l'école, par exemple, lors d'une présentation orale, je vais souvent perdre mes moyens quand j'ai des regards.
10: Ouais, exactement. Et dans ta famille, ça se passe comment ? Est-ce que tu as peur aussi de leur regard, de leur...
11: Leur jugement et
10: de
11: tout.
10: Leur jugement, ouais.
11: Ouais, en vrai, j'ai peur de les décevoir, de ne pas être à la hauteur. Si par exemple, bah, je rate mon année, j'ai qu'il y aura des commentaires. Donc le regard, il a quand même un impact.
10: Sur toi. Ok, merci pour ta réponse en tout cas. Donc la deuxième question que j'ai pour toi, qui est reliée à la première, c'est est-ce que tu as déjà changé ton comportement à cause du regard des autres?
11: Parfois, oui, pour me conformer un peu au groupe, on va dire. Genre par exemple, si y a un groupe qui va me dévisager ou un truc... Ah, je panique, pardon.
10: Non, il n'y a pas de souci, t'inquiète.
11: Ok. Bah oui, de temps en temps, ça m'arrive. Ça dépend des situations, mais ça m'arrive.
10: Tu vas approfondir?
11: Je pourrais. En fait, non, là, j'ai pas d'exemple qui me vient.
10: Merci beaucoup. Coucou Ali, est-ce que je peux te poser des petites questions?
12: Oui, bien sûr.
10: Alors, ma première question, c'est qu'est-ce que le regard des autres change dans ta manière d'agir?
12: Bah, franchement, je vais pas te mentir que moi, ça change rien. Donc, c'est-à-dire que moi, je m'en fous du regard des autres. Je vais pas pour les autres. Moi, je fais ce qui me plaît. Donc, pour répondre concrètement à ta question, bah, le regard des autres, bah, ça change strictement rien à ma vie. Moi, je pars du principe que je fais ce que je veux. Et voilà, le regard des autres, il m'importe peu.
10: Ok, bah, ma deuxième question, en fait, elle suit vraiment la première, c'est du coup, est-ce que tu as déjà changé ton comportement face au regard des autres? Par exemple, quand tu es devant la classe ou autre. Enfin, réponds comme tu le souhaites.
12: Non, franchement, jamais. J'ai toujours eu cette mentalité. Enfin, je suis toujours parti de ce principe que je fais ce que je veux. Et que franchement, je vis pas pour les autres, donc pour regarder les autres, je m'en fous, clairement. Et voilà, je suis un homme libre, donc je fais ce que je veux.
10: Voilà. Merci pour tes réponses. Merci. Est-ce que je peux me permettre de te poser une troisième question?
12: Ah, bien sûr.
10: En fait, ma dernière question, c'est est-ce que ton maître de stage t'a déjà transmis quelque chose sans te le dire explicitement? C'est-à-dire, est-ce qu'il t'a transmis quelque chose? Par exemple, tu l'as vu faire quelque chose et ça t'a... Waouh.
12: Bah.
10: La dit, question, oui, c'est vraiment comme ça que
12: la
10: je
12: question
10: veux.
12: Posée comme ça, j'ai pas vraiment d'exemple concret. En fait, c'est pas une, ouais, c'est une question que faut du temps pour y répondre, mais si je réponds juste comme ça.
10: Ou quelqu'un d'autre, pas spécialement ton maître de stage.
12: Ouais, franchement, bah, mon maître de stage, moi j'aimais sa méthodologie, si on peut appeler ça comme ça, bah, cette année. Ça change de l'année passée, en fait, je vous explique brièvement. L'année passée, j'avais clairement un maître de stage qui s'en foutait des autres, et qui s'en foutait de la relation qu'il avait avec ses bénéficiaires. Et en fait, cette année, bah, ça m'a un peu choqué, si je peux dire ça, parce que je ne savais pas qu'on pouvait avoir une relation comme ça avec ses bénéficiaires. Elle avait vraiment une très très bonne relation, et bah, ça a changé... En fait, leur manière de... Leur bien-être. En fait, ouais, ça a vraiment... Le lien qu'elle avait avec eux, ça... On voyait que ça a impacté leur bien-être, pardon.
10: Du coup, toi, est-ce que tu te vois aussi agir comme ça avec tes futurs bénéficiaires?
12: Ouais, justement, bah... Moi, franchement, c'est l'exemple que je suis depuis. Donc, depuis que j'ai vu que le lien avec les bénéficiaires, c'est aussi important que ça. D'ailleurs, j'en ai aussi parlé dans mes travaux.
10: Non, c'est intéressant.
12: Ouais, je me rappelle plus de l'auteur, c'était David Puyot, si je ne me trompe pas. Il avait écrit un livre qui parle des petits gestes du quotidien qui construisent en fait la relation qu'on a avec les bénéficiaires. Et en fait, il explique que ces petits gestes, bah, en fait, ils sont très importants dans la construction de la relation et que cette relation de confiance, en fait, bah, ça amène justement au bien-être du bénéficiaire, à ce qu'il soit plus ouvert à l'éducateur. Est-ce que, bah, voilà, en fait, il y a cette confiance entre l'éducateur et le bénéficiaire.
10: Ok. Ben, écoute, je vais pas te déranger plus longtemps que ça. Je te remercie.
12: Ça va, pas de souci.
10: Bonne journée.

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0: une chose très importante qu'on défend dans nos spectacles. On refuse de faire des spectacles et d'écrire des spectacles, de concevoir des spectacles où il y a du conflit. Et ça, c'est capital aussi, absolument capital. Parce que dans les écoles de scénario, dans les cours de scénario, dans la Bible du théâtre, la première chose qu'on dit aux gens qui veulent écrire, aux scénaristes, aux dramaturges, il faut un conflit pour faire un bon scénario. Et ça, moi, je trouve ça dangereux. Je trouve ça de la folie. Parce que quand on raconte des conflits, on transmet le conflit. Et on le transmet au public et on le transmet aux autres générations. Nous, dans nos spectacles, il n'y a pas de conflit. Et je vous assure que c'est difficile, effectivement, de faire des spectacles où il n'y a pas de conflit. Et que c'est hors du commun.
1: Et s'il n'y a pas de conflit, il y a quoi alors, j'ai envie de dire ?
0: La vie. La vie. Un hommage à la vie.

0: santé sexuelle, santé physique et consentement, principalement. Donc, je ne sais pas si Alexia veut rajouter quelque chose.
1: Non, je crois qu'on a fait le tour. C'est pour rendre les soirées étudiantines, la guinde d'œil, tout ça, beaucoup plus safe pour les étudiants et que tout le monde se sente à l'aise.
2: Oui, oui, oui. Donc, indépendamment de votre présence sur les festivals, c'est surtout là aussi où on
1: trouve un grand stand. Oui, c'est ça. Nous, on est surtout sur le milieu étudiantin.
0: Ouais.
1: En festival, je ne sais pas encore, mais...
0: Mais nous, on est... Oula, je grésille.
2: Oui. Oh, c'est qu'il y a un téléphone qui est en train de... De tout doucement se mettre en route. Désolé. Voilà, oh, ça fait.
0: Okay.
2: On essaie de sortir léger. Donc voilà, c'est le jukebox, c'est un téléphone évidemment.
0: Ok, donc c'était pas moi. Mais...
2: Non, du tout, du tout.
0: Mais... ouais, nous on n'est pas du coup on n'est pas du tout en festival parce que genre nous on appartient à des cercles, à nos cercles respectifs. Mais du coup on fait vraiment la prévention principalement dans nos cercles pour nos blouses ou les gens qui participent à nos événements. Et à côté de ça, du coup, on fait aussi de la prévention lors des événements de l'ULB, comme ici la journée des nouveaux la journée d'accueil des nouveaux étudiants et étudiantes.
2: Ah ouais. Et au sein de vos cercles, vous êtes combien de personnes alors? Donc attends, on disait le droit pour Gaël.
0: Ouais.
2: Et psychosocial, non?
1: CPS pour moi, oui, c'est ça. Chez nous, il y a 130 membres,
2: ah, wow, okay.
1: Quelque chose comme ça.
2: Ouais, ouais.
1: Donc oui, on est pas mal.
2: Et en droit?
0: Je pense qu'on est kiff-kiff. Franchement, ouais, on est des cercles assez, dans le même nombre.
1: Mm-hmm.
0: Mais du coup, ouais, on est une trentaine de membres dans le bureau de cercle, dans le CA, dans le cercle administratif.
2: Comité de bureau, quoi.
0: Mm-hmm. Oui, c'est ça.
2: Les joyeux organisateurs et organisatrices de ces joyeuses festivités, Jeff Kerr et compagnie.
0: Ouais, exactement. C'est ça. Et nous, du coup, on en fait partie avec... le poste
1: de réduction des
0: réduction des risques et EcoRes. Et c'est grâce à ça que du coup on participe au module Vendi.
2: Ouais, ouais. Et vous êtes apprécié? Il y a une volonté d'excès à un moment donné, surtout dans sa vie étudiantine ici, mais pas trop excessif non plus.
1: Bien sûr.
0: En fait, nous, on essaie... Enfin, je ne sais pas si j'ai bien compris la question, mais on essaie de quand même pas dire aux gens « C'est interdit de boire, c'est interdit de faire ceci, c'est interdit de faire cela. » Non, nous, on veut que ça soit fait dans les bonnes conditions.
1: Dans les bonnes conditions et pour
0: de la bonne manière.
2: Ouais.
0: Et c'est grâce, justement, à nos formations avec Modus Vendi. Je ne sais pas si je le dis bien, en plus. Mais du coup, c'est grâce à ça que nous, on peut mettre tout ça en place et que ça se passe de la bonne manière, qu'il n'y ait pas de répercussions pour personne. Donc,
1: ouais, c'est pas du tout dans un but moralisateur de on peut plus boire, on peut plus rien faire. C'est juste vraiment pour que tout se passe bien, tout soit encadré et que tout le monde ait accès aux bonnes informations et à l'aide qu'ils ont besoin s'ils en ont besoin.
2: Ouais, ouais, ouais. Et donc, ça, c'est le modus vivendi. Le modus operandi, alors comment vous faites cette sensibilisation?
0: Ah, ok. Les petits mots en i. Mais ouais, du coup, nous, enfin, je sais pas si Alexia veut répondre.
1: Comme aujourd'hui, on est sur des stands, on sensibilise, on va vers les gens, on leur parle de la sensibilisation. Pour tous les événements étudiantins, on est obligé d'avoir un stand de Samsoul. Donc les stands Samsoul, c'est pour justement la prévention, avec des activités, des petits jeux, des trucs qui vont expliquer vraiment ce qui se passe et qui prennent ancre vraiment dans la réalité étudiantine. Ah ouais. Des jeux sur comment est-ce qu'on dose l'alcool en pré-soirée, c'est quelque chose que tout le monde connaît, que tout le monde vit.
2: 4 centilitres
1: hein. 3 centilitres, mais...
2: Ah, c'est passé à 3 maintenant.
0: Oui, c'est 3.
2: Ah.
1: 3 maintenant. Et donc, ça dépend de la taille des verres. Généralement, les gens mettent 5, 6 centilitres dans des grands verres et moins dans des petits. Donc,
0: du coup, tout le monde n'a pas la même dose d'alcool. Donc, il y en a qui finissent plus pétés que d'autres sans même le vouloir, l'avoir voulu.
1: C'est ça.
2: Ah ouais, ouais.
0: Donc, ouais, on fait aussi des trucs, du coup. Par exemple, on a safe or not safe par rapport aux relations intimes, etc. pour voir dans quelle mesure est-ce qu'il faut se protéger, dans quelle mesure est-ce que c'est OK, enfin, il n'y a pas de risque et tout.
2: Ça, donc, si on est une personne à risque passif ou à risque actif.
0: Oui, c'est ça.
1: C'est ça, exactement.
0: Oui, on doit dire aussi, voilà, il faut se faire tester et tout. Genre, en fait, faut...
1: C'est ça.
0: C'est vraiment purement de la mise en garde, de l'information pour que tout le monde soit éclairé sur le sujet et que ça se passe de la bonne manière.
2: Oui, c'est ça, j'aimais bien cette formule que vous aviez utilisée tout à l'heure, la bonne manière.
1: La bonne manière, c'est
2: allez, ça rime avec bière. Alors, la bonne manière pour la bière, par exemple. C'est quoi?
0: Exactement, la bonne manière de boire une bière, c'est un verre d'eau, si possible, toutes les 30 minutes, en fonction de, enfin, peu importe combien de bière on boit. Toutes les 30 minutes, un verre d'eau.

0: Et il ne faut pas oublier que un verre de bière, c'est 1h30 à 2h avant de l'éliminer du corps. Donc faut pas, voilà, pas exagérer.
1: Quoi y penser, ouais.
2: Et donc à ce moment-là, quand vous dites une bière, c'est la classique pils de qu'on voit les camions avec une bève.
0: Exactement. Ouais.
2: Et quand il y a une brassicole et que là on est quand même avec une bière avec un éléphant rose dessus,
1: on est
2: deux fois au-dessus d'une crapuleuse jupilaire.
1: Ouais, c'est sûr.
2: Et alors là, la bonne manière quand on voit un éléphant rose,
1: c'est de se rendre compte que c'est pas une jupilaire, quoi. Il faut, voilà.
0: C'est faut aussi doser sa consommation. En fait, il faut être conscient qu'on ne va pas être dans le même état avec 5 verres de bière de Jupiler et 5 verres de, je sais pas, de Chimay, par exemple.
2: Ouais.
0: Donc,
2: et une approche genrée, le métabolisme féminin détruirait moins bien vite les molécules d'éthyl que le métabolisme masculin.
1: On n'aime pas parler de genre, mais on parle plus alors de personnes avec plus d'œstrogènes ou plus de testostérone. Donc d'accord. Les gens avec plus de testostérone mettront plus de temps, enfin mettront moins de temps justement à éliminer l'alcool que les personnes avec plus d'œstrogènes.
2: Ok. Ouais. Et donc, au stand, vous avez des pastilles de testostérone. Parce qu'on a de l'iode en cas de problème dans nos centrales nucléaires. Hein, donc, on a des pastilles d'iode pour la thyroïde. Alors, il faudrait effectivement des pastilles de testostérone. C'est
0: tout bon, comme ça. Comment bien boire.
2: Comme il y a de toute façon de l'eau pour avaler une petite pastille.
0: Je pense qu'on serait un petit peu dans l'exagération.
1: Oui, c'est ça.
2: Ouais. Là, on est dans la trop bonne manière.
0: Ouais, là, on est un petit peu. En fait, là, on serait dans le. Je pense qu'on serait un petit peu dans pousser à consommer.
2: Mais voilà, bien. Donc, on réduit les risques en
0: voilà,
2: tout cas.
0: Hein, voilà, c'est ça. c'est notre but, c'est notre fonction. Donc, oui.
1: On est là pour ça au final.
2: Ouais. Et vous avez un local particulier à vous pour pratiquer.
1: Pour la réduction des risques.
2: Oui.
1: On a un local avec plusieurs petits flyers, des affiches, des jeux, des animations. Mais,
0: En fait, c'est plus un local de stockage où on peut aller chercher du coup tous les flyers dont Alexia parle, tous les jeux, etc. que nous, on peut prendre pour mettre dans nos locaux des cercles et dans lesquels du coup on est de base.
2: Ouais. Et vous êtes active au sein de vos cercles respectifs ou vous allez de temps en temps voir en psycho, on vous appelle éventuellement pour faire d'autres...
1: Pour des permes, par exemple à la GEFC, le RDR psycho ne peut pas s'en occuper tout seul, donc on s'entraide tous entre nous.
0: Genre, on a un groupe tous ensemble où on dit, par exemple, le CPS, il y a les apéros Ulbain, petite pub. Mais,
1: le
0: du
1: 16
0: coup,
1: septembre à midi, voilà. Il y a 22h.
0: Il y a du coup des permes Safe Zone et d'autres permes à prendre. Mais il n'y a pas que Alexia qui peut s'en occuper, sinon elle n'a pas 4 bras. Quoi. Elle n'est pas dédoublée. Donc,
2: burn-out
0: assuré.
2: Ah zut, on avait essayé de trouver une bonne manière de ne pas tomber en burn-out chez Vivendi. Et vous êtes arrangé pour qu'il y ait représentant Vivendi par cercle. Est-ce qu'il y a
1: chez nous c'est des élections. C'est moi je me suis présentée en disant voilà, j'aimerais bien être RDR dans le cercle et les gens ont voté pour moi, donc voilà. Je sais pas comment ça se passe en
0: droit. Nous c'est pareil, en fait on se présente. Je sais qu'on était deux à se présenter. Du coup pareil, il y a des votes, mais de ce que je vois, en fait les Coresp RDR, de ce que je peux comprendre, n'existent pas d'office dans tous les cercles. Non, c'est en fonction de l'organisation du cercle, même si je pense honnêtement qu'il le faudrait dans tous les cercles. C'est pas encore acquis chez tout le monde.
2: C'est ça, je veux dire, au niveau de la réduction des risques, une autre dimension, le syndicat, chez Amazon, on veut pas de syndicats ou de réduction des risques pour les travailleurs, les travailleuses chez Amazon, c'est du dur. Est-ce qu'il y a donc des, par analogie, des facultés où on veut surtout pas avoir de prévention et on veut se la jouer à la dure et on y va.
1: Chez nous c'est très hyper encadré, enfin en tout cas dans mon sexe c'est très encadré. Je sais qu'à Erasme c'est pareil aussi, on m'a raconté.
2: Voilà, c'est ça, j'ai dit, moi, non, balancer un peu. Allez, voilà. Dites, en psycho, vous pourriez quand même faire un petit test en prévention, parce que justement, psycho... Mais...
0: Bon, ils s'en prennent plein la face, les pauvres.
2: Pour de vrai
1: Non, mais tous les cercles doivent signer la charte de la CE. Donc la CE, c'est ce qui dirige, enfin, ce qui est au-dessus des cercles. Et donc, c'est, les cercles s'engagent à respecter plusieurs normes. Donc, tous les cercles sont...
2: C'est ça, donc il y a au moins
1: respecte
2: c'est
1: ce... ça, au moins.
2: Ouais, c'est le tronc commun, quoi.
1: Ouais, c'est ça.
2: Le tronc de base pour tous les cercles.
1: Il y a des cercles plus durs que d'autres, mais.
2: Ouais. Ouais, et quand il y a des dérapages, quand il y a des moments où ça s'est un peu envolé, qu'est-ce qu'il y a comme instance auprès de qui on peut pas aller porter plainte, mais en tout cas aller témoigner de.
0: En fait, dans les cercles, je sais pas si c'est comme ça dans tous les cercles, encore une fois, parce que ça reste la politique de chaque cercle, on a des EI. Donc c'est des personnes égalité inclusivité et là c'est des gens qui sont formés pour s'il y a des dérapages, s'il y a des agressions, etc. Ils sont là pour encadrer les gens qui ont vécu ça et pour si la personne du coup le souhaite, si la personne qui a vécu ça le souhaite, qui ait également des répercussions sur la personne qui a engendré le dérapage. Mais ça reste toujours en fonction et en respect de la personne qui est venue auprès des égalité, inclusivité.
1: C'est pareil chez nous. Ouais.
2: Et vous avez beaucoup de boulot, juste au début de l'année.
1: Oui, au début de l'année, la semaine est vraiment bien, bien chargée. Mais normalement, ça devrait. Après, il y a la Bleujaille, donc ça, on va encore avoir pas mal de travail.
2: Ouais.
1: Au Q2, ça va se calmer, je crois.
0: Ouais. Mais ouais, en fait, oui, c'est vraiment ça. Au Q1, on a pas mal de travail parce que surtout, enfin, nous, on est là pour encadrer les blues, du coup.
2: Oui, Q pour quadrimestre, hein, attention.
0: Oui,
2: c'est du charbon, mais quand on fait de la prévention, l'intégration, on parlait de Q.
0: Ouais, non, du coup, c'est ça. Nous, on fait attention aux blues, du coup, pendant un mois et demi, voire deux. On est formés aussi par rapport aux événements de début d'année de l'ULB aussi. Donc on a pas mal de trucs, on a un peu...
1: Il y a beaucoup de formations, tous les jours, mais c'est sympa aussi.
0: La semaine un petit peu chargée. Voilà. Formation de premier secours après-midi, on va courir entre le stand et la formation.
1: C'est sûr.
0: Oui,
2: ouais, voilà, donc j'allais en venir effectivement à votre formation. Du Zuvendi existe depuis pas mal d'années.
1: Mm-hmm. Une dizaine d'années, je
0: sais. Ouais, ça fait 13 ans.
1: 13 ans, c'est possible.
0: Ouais. 13, 14 ans. Ouais, je pense que c'est dans ces années-là.
1: Dans ces années-là,
2: Et donc, vous avez une formation spécifique, donc j'entends des premiers secours.
1: Les premiers secours, là, on a eu 2 jours de formation de 9 à 17 sur comment gérer un stand, sur la prévention, sur...
0: sur VRAS.
1: Sur
0: la vie relâche.
1: VRAS, oui, c'est ça.
0: Voilà.
1: Sur les drogues, sur l'alcool, sur...
0: Le consentement.
1: Le consentement, sur tout ce qui encadre la vie étudiantine.
2: Et alors, quelle drogue préférez-vous Bon, je pose. Pour savoir, il faut essayer. Hein.
1: C'est ça, moi, je n'ai pas consommé, mais je ne sais pas.
2: Non, mais c'est... Je t'ai dit un jour qu'au lieu de laisser l'apprentissage de l'ivresse, comme ça sur le tas ou sur le tas, qu'on ait une faculté ici à l'UNIF où on apprend à tout tester
0: de la bonne manière,
2: bien
0: encadré,
2: avec les bons profs. Hein, un petit peu ce que Aldous Huxley avait lancé à une époque sur le LSD, mais ça remonte à une avant d'écrire Le meilleur des mondes, septième point. Donc là, la bonne manière de consommer les bonnes substances, c'est d'abord bien les connaître en théorie et bien sûr en pratique après.
0: Ouais.
2: Et donc il y aurait des super TP où on serait pété.
1: Ça serait pas pété. En fait.
0: Non, en vrai, c'est vrai que l'idée. Enfin, je comprends l'idée parce que c'est aussi beaucoup pour ça, pour que les gens tombent dans des addictions, etc. Ils l'utilisent de la mauvaise manière, ils sont pas assez informés. Mais il n'y a peut-être pas de prof, mais nous, on est là pour ça. On est là pour éclairer. On a plein de petits flyers sur toutes les drogues, dont l'alcool, parce que l'alcool est une drogue. Donc, on a tout qui informe, parce qu'on n'a pas encore, malheureusement, de TP avec de la beuh ou autre chose.
2: On va proposer ça. Nombre d'étudiants qui vont venir à l'UNB après, ça va être... Quand on est en Modus Vivendi sur festival, a aussi le kit pour pouvoir tester aussi les molécules pour être sûr que ce qu'on a acheté un peu à la sauvette correspond bien aux espoirs qu'on en fait et à la molécule qui est censée dedans.
1: Et tout est anonyme aussi.
0: Ouais, et c'est je crois qu'il y a un endroit où c'est le vendredi de 18 à 22 heures ou quelque chose ainsi où les gens justement peuvent amener leurs substances il y a, enfin, on leur rend, mm-hmm. du coup, mais c'est pour être sûr que ce qu'ils ont,
1: ce soit clean.
0: Ce soit clean. Ouais. Ouais.
2: Et donc, il y a cette super machine dont effectivement un de vos camarades il y a, nous a déjà parlé. Elle est accessible donc sur le campus.
0: Sur le campus. Oula, pardon. Pardon, mais je sais pas.
2: Qui est,
0: non.
2: Je pense pas. Ok, ah voilà. Parce que quand il est 18-22 heures,
0: mais c'est
2: dans les locaux.
0: C'est à Bruxelles. C'est un endroit, mais j'ai plus l'endroit, mais il faudrait qu'on se.
2: Voilà, modus vivendi sur l'internet de Bruxelles.
0: Voilà,
1: ça va, exactement. Trouver,
2: Et donc, quelle est votre mission pour aujourd'hui avec la Jane, la journée des nouveaux étudiants?
1: Sensibiliser les nouveaux et.
2: Ouais. Voilà, combien vous allez en faire?
0: De quoi?
1: On en avait une bonne vingtaine.
2: Voilà.
0: Là, on a
2: comme objectif.
0: L'objectif, ce serait que tout le monde passe par notre stand. Oui. Chaque personne qui compte faire partie de la vie estudiantine, ce serait bien, en tout cas.
1: Ce serait vraiment bien.
0: Le minimum.
2: Donc, on devrait mettre.
0: On devrait.
2: Donc, l'attente de Radio Campus, parce qu'il faut savoir qu'on peut s'informer aussi par la radio, 92.fm sur Bruxelles, voisin votre radio. Et juste à côté, l'attente de Modus Vivendi. Comme ça,
0: on
2: serait dans un continuum.
0: Comme ça, on serait. Oui. Parce que c'est quand même important. Après, là, on a quand même une bonne petite fourchette de personnes.
1: Oui,
0: en une heure, on en a eu 20.
1: Une vingtaine.
0: Pas mal.
2: Bravo. Okay. Ouais, ouais. Et on est là jusqu'à 15 heures.
0: Exactement.
1: Exactement, oui.
2: Voilà. Bien, une manière de vous trouver facilement sur le campus, éventuellement, donc on s'adresse à son propre cercle, on demande Modus Vivendi dans son cercle à soi. Mm-hmm.
1: C'est ça, exactement. Au RDR, donc normalement, si vous êtes dans les cercles, on sait qui sont les RDR, mais sinon, il y a toujours moyen de les retrouver sur Instagram et envoyer un message pour des informations.
0: Mm-hmm. De toute façon, tout est sur Instagram, tous les liens, tous les mails sont sur Instagram, dès qu'on s'informe, il y a vraiment facilement moyen de trouver. Et il y a aussi un compte Instagram, ça me saoule, avec du coup
2: Oui. Voilà. Effectivement, il y a pas mal d'affiches ici sur le campus, le fameux sol. Oui. Et donc là, on apprend à boire de la bonne manière.
0: Exactement, à tout faire de la bonne manière.
2: Super, Alexia, Gaël, merci beaucoup.
0: Mais merci
2: déjà
0: à vous.
2: Lancé notre Midi Express. Donc, si vous avez besoin d'annoncer des bonnes nouvelles ou des mauvaises nouvelles, vous connaissez quelqu'un qui connaît Radio Campus. Sinon, on est là au troisième étage. N'hésitez pas à sortir. Ou si vous voulez avoir une chronique dans une émission particulière pour annoncer. Puis, il faut répéter aussi, je crois.
1: C'est sûr.
2: Parce que le cerveau humain, c'est assez fifou. Mm-hmm. Puis quand on voit les kilomètres que peuvent faire les éléphants dans la savane pour aller manger les fruits qu'un singe est allé secouer dans un arbre quand on est par terre et que toute la savane est bourrée, girafe comprise, le cerveau, qu'il soit humain, de bipède ou de quadrupède.
1: C'est sûr.
2: Éléphants, c'est qu'une fois par an. Nous, humains un peu concons, on s'est arrangé pour que le lundi, le mardi, le mercredi.
0: Accès facile.
2: Bon après-midi à vous, que
0: merci
2: tout aille bien,
0: bonne
2: continuation et merci de faire un boulot aussi c'est crucial.
0: Merci de nous avoir invités.
2: Allez, on va continuer avec un petit peu d'afrocubisme. Et on est avec Malikuba et ce parcours.

0: Voilà, Malik Kouba, Malik Kouba de l'afrocubisme, qu'on va un tout petit peu réduire, là, on voulait 52 minutes de radio, dans la mesure où nous sommes toujours dans le parking, enfin sur le parking Janson de l'ULB au Sol Bosch, car c'est la grande journée d'accueil des nouvelles étudiants et étudiantes qui viennent s'informer auprès de divers stands, tonnels, ils viennent prendre connaissance qu'il y a bien une radio sur leur campus depuis pas mal d'années, 46 ans presque, notre dernier anniversaire. Et donc dans la foulée, en attendant que d'autres cercles viennent nous rejoindre, ben on s'était dit tiens, un petit coup d'auto-promo pour rigoler, hein, que sur campus on parle enfin un petit peu des émissions qui sont hébergées. Et ce sera, je vais voir quel est le numéro 2, le numéro 3. Le numéro 3 est déjà là, c'est le numéro 2 que Michel est en train d'enfiler, parce que nous on est super équipés maintenant, hein, avec des casques de commandant de bord.
1: Ils sont magnifiques vos casques.
0: Oui, hein.
2: C'est assez extraordinaire le nombre d'émissions, voilà. La diversité.
0: Et là vous entendez la voix de Stéphane Brodsky, hein, qui est généralement aux commandes le vendredi soir, voilà, avec le programme de campus entre les mains. Donc tu es de quelle heure à quelle heure?
2: De 19h30 à 20h30. Et donc je passe essentiellement de la musique folklorique des pays de l'Est.
0: Oui.
2: Voilà. c'est mon truc.
0: On the road.
2: Et occasionnellement de la soul, enfin, pour être sérieux, tout ce qui est musique groove, soul, funk, blues, jazz. Donc là, en gros, la musique afro-américaine, mais ça peut s'élargir à d'autres genres qui sont en lien, voilà, avec cette musique. Quoi, en
0: fait. Du moment que le sac de vinyle n'est pas, voilà, trop lourd. Car tu es analogique,
2: ouais.
0: Presque. 95%.
2: À 90%.
0: 90%.
2: Voilà. Donc vinyle, CD.
0: Ouais.
2: Et donc le groove, oui, comme disait un de mes amis DJ, c'est quand il y a headbanging, donc quand on bouge la tête.
0: Ah oui, headbanging, d'accord.
2: And voilà. Headbanging.
0: Ouais.
2: Bah, c'est qu'il y a du groove, quoi.
0: C'est... Et comment t'es arrivé à campus
2: Mais je suis arrivé parce que j'ai fait partie de l'émission qui avait cours avant la mienne, qui s'appelait What Is It, donc j'étais chroniqueur.
0: Voilà.
2: Et donc quand ils sont partis, j'ai...
0: Tu dis, ben voilà, il y a de la lumière.
2: Allons-y. Donc voilà, mais c'est l'idée, on the road, c'est vraiment un voyage, c'est l'idée du voyage musical, un petit peu comme on est en voiture et on... Enfin, bon, ça fait un petit peu...
0: C'est un peu bateau.
2: C'est un peu bateau, mais...
0: Écouter la radio en voiture...
2: Voilà, mais c'est l'idée du voyage, quoi. De traverser les univers musicaux, mais toujours en rapport avec le groove.
0: Ouais.
2: Voilà.
0: Et tu as combien d'étagères de vinyle chez toi
2: Écoute, pas tellement.
0: Non. Je me permets de te cuisiner un petit peu, parce que comme tu dois rejoindre quelqu'un...
2: Non, mais voilà. C'est une très bonne question. Par exemple, l'émission qui vient après nous, c'est Oscourland avec des Fidji et
0: Frenchy.
2: Ouais. Et je crois qu'eux, ils doivent avoir quelques milliers de vinyles, quoi.
0: Ouais.
2: Moi, j'en ai des 700, 800. Voilà. Mais c'est vrai que c'est quand même... Voilà, de longues années de collection. C'est vrai que l'objet musical a quelque chose de savoureux. C'est vrai qu'au niveau du son, mais ça va même plus loin, c'est que maintenant on recherche les bons pressages vinyle. Parce qu'il y a ce qu'il y a, c'est que les gens ne savent peut-être pas toujours, c'est que il y a des pressages qui sont pas bons. Par exemple, il y a des nouveaux pressages qui sont pris à partir
0: de fichiers numériques.
2: Fichiers numériques.
0: Mal masterisés.
2: Mal masterisés. Et donc, il y a beaucoup moins de profondeur. Et voilà. Et parfois, on peut tomber vraiment sur des pressages. Ouais. On entend la différence.
0: Ouais, mais même avec un vinyle mal pressé, un son mal numérisé, il va quand même falloir acheter une platine, un tourne-disque. Donc,
2: c'est
0: à partir
2: ça.
0: Du moment où on a remis cet objet dans la maison.
2: Oui, oui. Hein, Oui, puis il y a le principe de la chaîne IFI, c'est-à-dire que bon, on a la platine, mais on doit avoir l'ampli aussi, les baffles,
1: les aiguilles.
2: Et les aiguilles. Bon, c'est vrai qu'aujourd'hui on peut brancher une platine sur un baffle directement. Il y a pas. Mais c'est vrai que c'est lié aussi avec cette idée de qualité d'écoute. La profondeur, quoi. C'est vrai que c'est le son qui.
0: Ok, et donc voilà, maintenant on sait que tu as presque 1000 vinyles, des CD. Alors,
2: ah oui, le CD aussi, par contre, le CD, ce qu'on ne sait pas toujours, c'est que parfois le son CD fait de très bonne qualité. Et certains CD peuvent avoir un meilleur son que des mauvais pressages vinyles. Voilà.
0: Barnard.
2: Pour le savoir.
0: Voilà.
1: Je trouve qu'un des avantages du vinyle, qui malheureusement n'est pas très visible en radio, ce sont les pochettes aussi.
2: Aussi.
1: Il y a quelque chose parfois d'une œuvre d'art qu'on a toujours beaucoup moins retrouvé dans les CD par exemple.
2: Ça c'est vrai.
1: Et donc l'objet de collection, c'est presque autant la couverture que parfois le vinyle à l'intérieur. Quoi.
2: Oui, d'ailleurs il y a des groupes qui mettent beaucoup d'importance à l'esthétique de leurs pochettes et qui font beaucoup de recherches là-dessus.
0: Ben oui, c'est quand on a un espace d'expression de 40 sur 40, fois 2, ou même parfois fois 6 quand c'est un double album vinyle.
1: Oui.
0: Ça permet. Et puis alors quand il y a encore une pochette dedans, il y a vraiment de la place pour l'expression. Et c'est un CD, effectivement, on n'est plus que soit sur de 12
2: ans. Et puis à nos âges, on doit commencer à porter des lunettes pour lire. Mais par contre, le problème avec le vinyle, c'est que ce sont des pochettes en carton, et donc ça peut se détériorer. Donc il faut faire attention.
0: Oui, ça réapprend une certaine prudence.
2: Oui, c'est ça. Mais donc il y a vraiment cette idée de l'expérience du son. Et que le problème avec le MP3, c'est qu'il y a une perte au niveau des médiums. Et donc il y a ce principe de compression. Donc il y a moins de profondeur, il y a moins de variation dans le son. Donc on vit moins l'expérience.
0: C'est ça, donc le vinyle, c'est de l'anti-Spotify.
2: On peut dire ça.
0: Le baume. Allez, on y va. Quoi, c'est bientôt vendredi.
2: Mais bon, il paraît que maintenant le son sur Spotify est meilleur, mais bon.
0: Voilà. Ouais, ils essayent de garder un petit peu de vrai. C'est rapport. Donc demain soir sur les ondes de Radio Campus,
2: absolument.
0: La bande
2: 19h30.
0: Et tu as déjà un petit fil rouge, un line-up.
2: Écoute, ça va être assez funk.
0: Funk plutôt.
2: Funk avec jazz, funk tout court.
0: Ouais.
2: Plutôt funk.
0: Ok.
2: Autour du funk.
0: Des noms éventuellement déjà que tu sais que tu vas nous passer demain.
2: Il y a les Ohio Players.
0: Ouais.
2: Jimmy McGriffin, ça c'était un.
0: Ouais.
2: Ça c'est plus ancien. De Gap Bent.
0: Ok.
2: C'est un peu de tout. Moi, c'est un peu comme le fromage belge. Voilà.
0: Du blues belge.
2: Voilà. Il y aura du blues aussi.
0: Du blanc blues belge.
2: Voilà.
0: Merci bien. Voilà. Donc voilà, un petit peu d'auto-promo de nos émissions. Ben,
2: merci
0: radio.
2: Beaucoup. Et écoutez Radio Campus, c'est vraiment une radio exceptionnelle. Donc.
0: Oui.
2: Libre.
0: Et que oui, dit-il en levant son index. Merci. Allez, Stéphane, bon apéro.
2: Et que le groove soit avec vous.
0: Que le groove soit avec nous, effectivement, tout à fait. Voilà, je baisse ton micro, tu peux retirer à ton nez, ça va nous faire de scratch. Et comme ça, nous en arrivons. Voilà, de Michel, désolé, j'ai fait passer Stéphane à.
1: Oui, non, toi. Écoute. Il a un lunch, donc il faut qu'il y aille.
0: Voilà, donc Michel, on est plus dans le vinyle avec toi directement, dans une certaine belle tradition de l'oralité.
1: Effectivement, oui. Donc, je fais une émission une fois par mois, le mercredi, le premier mercredi de chaque mois, à 11h. Et quand je dis je fais une émission, en fait, on est deux. Donc, il y a Roxane Calzordi et moi-même, Michel Verbeek. Et nous sommes tous les deux conteurs et conteuses. Et ce qu'on avait envie de faire, c'était une émission qui parle un peu de cet univers du conte. Pas forcément pour raconter des histoires, mais pour aborder certaines thématiques. Et alors aussi pour sortir d'une forme de malédiction qui est, quand on dit le mot conte, on pense enfant. Et donc, nous, on revendique l'idée que on aborde le conte traditionnel, mais aussi des récits de vie. Et on peut raconter toutes sortes de formes, avec une oralité qui est l'idée aussi du conteur et de la conteuse, qui est une adresse directe vers le public. À la différence du théâtre, nous ne jouons pas un personnage, nous nous adressons tout de suite au public et nous partageons avec lui un récit, une histoire, un conte. Et donc voilà quoi.
0: C'est ça, c'est une autre manière de s'adresser à une autre partie du cerveau, en fait, aussi, les contes
1: adultes. Oui, tout à fait.
0: C'est imagé, c'est pas du langage robotique, j'ai envie de dire, trop...
1: Effectivement, par rapport au théâtre, on n'est pas dans un texte appris par cœur, on est plutôt dans... Et c'est ça qui est vraiment intéressant, moi je trouve, moi j'ai toujours été un grand cinéphile, c'est d'essayer de provoquer... raconter avec des images, et de provoquer des images dans le public. Et si je décris une forêt, bah peut-être que si je donne quelques éléments, ça va donner des éléments à un spectateur pour avoir, lui, sa propre image de forêt. Et c'est quelque chose qui est très intéressant aussi, parce que je serais incapable de retenir des longues tirades comme au théâtre. Par contre, je peux raconter pendant une heure, parce qu'en fait, je ne dis pas les mots, je fais défiler le film à l'intérieur de ma tête.
0: C'est ça, tu vois déjà.
1: Voilà, c'est ça, oui. Oui.
0: Tu fais les sous-titres, en fait.
1: Et donc, quand tu vas au cinéma et que le lendemain, on dit de quoi parle le film, eh bien, tu fais la même chose. Tu dis, tiens, oui, il se passe ceci, puis il va là, puis il rencontre machin, puis il se passe cela et ceci. Et voilà, c'est la même manière de faire, qui est une mémoire plutôt visuelle, et à partager des images avec le public.
0: Ouais, ouais. Et il n'y a pas de entre guillemets de perte de signal comme, hein, comme on discutait pour le son MP3 compressé, on n'a plus le médium, que le conte soit nécessairement un art visuel. Il faut être en présentiel nécessairement. Est-ce que la radio ne déforce pas pour autant ?
1: Si, effectivement. C'est ce qu'on appelle nous plutôt les arts vivants. Donc effectivement, ouais. On est en contact direct avec le public. Il y a eu pendant la période Covid effectivement des expériences qui ont été faites. C'est faute d'autre chose, quoi. Donc, voilà. Mais c'est vrai que rien ne remplace la présence directe et physique avec le public. Ouais.
0: Et est-ce que par la radio, vous avez l'occasion de donner rendez-vous au public dans la vraie vie pour l'un ou l'autre spectacle à vous ? Enfin, je dis spectacle.
1: On peut dire spectacle. Oui.
0: Prestation,
1: oui.
0: Envolée, une envolée lyrique.
1: Mais l'idée, c'est qu'on présente, par exemple, différents lieux. Donc il y a eu le théâtre de la parole qui se trouve au Rouge Coin à Traoderghem, qui organise des formations pour former des conteurs et des conteuses, mais aussi qui propose régulièrement des spectacles. Il y a d'autres lieux à Bruxelles, mais aussi il y a le festival de Chigny, le festival du conte.
0: Chasse-Pierre, il y a aussi conte là-bas.
1: Chasse-Pierre, non, c'est plus les arts de la rue, quoi. Donc il peut y avoir du conte, mais c'est très minoritaire. Ouais. Mais Chimie, c'est vraiment consacré autour de ça. Et donc voilà, c'est l'occasion de présenter ces lieux. On présente aussi souvent des conteurs ou des conteuses avec une propre thématique. Par exemple, on a fait venir il y a quelque temps ce qu'on appelle nous conte de nos origines. C'est un conteur palestinien qui vit aujourd'hui à Bruxelles et qui raconte des contes palestiniens. Et donc voilà, donc c'est un peu lui de l'interroger, comment ça se passe la situation. Maintenant, il vit à l'époque, il vivait au Liban. Il était d'origine palestinienne, mais il vivait au Liban. Comment ça se passait les contes là-bas au Liban? Quel type de répertoire existe? Et le fait de ce déracinement, comment est-ce qu'il peut le vivre aussi? Et alors, parfois aussi, on a des conteurs ou des conteuses qui racontent en français, mais dont ce n'est pas la langue première. Quoi. Donc là aussi, il y a quelque chose de l'ordre, parfois, qu'on est beaucoup plus dans quelque chose de physique et de terre à terre quand on raconte dans sa propre langue, avec ses racines. Donc, voilà.
0: Ouais. Oui, parce que, et aussi dans son imaginaire collectif.
1: Oui, aussi.
0: Il y a des contes qui sont presque gravés dans la roche, dans l'endroit où ça se passe.
1: Alors, ça, c'est intéressant aussi, parce que parfois, on a des contes, et moi, je raconte un conte qui s'appelle Poirier de misère, et c'est une vieille femme qui parvient à rouler le diable, et je je place dans un petit village dans le nord du Brabant, mais il y a des versions qui existent en Bretagne, il y a des versions qui existent dans le sud de la France, et tous ces contes ont voyagé et se transforment parfois selon les lieux, même si le sens premier, le sens profond reste toujours le même. Quoi.
0: Oui, parce qu'il y a eu des déviations hein, avec les contes des frères Grimm.
1: Oui, bien sûr, c'est ça.
0: Andersen, où en fait, non, le petit chaperon rouge, en fait, c'était tout à fait autre chose qui s'est passé.
1: Alors parfois, c'est vrai qu'on connaît, ben, on connaît Andersen, on connaît Grimm, on connaît Perrault, qui parfois on fait un travail de réécriture sur ces histoires. Chez Perrault, encore pire, où il a souvent proposé une morale à la fin, alors que les contes, qui est un art populaire, donc ça se faisait plutôt dans un milieu rural au départ, et chez les gens les moins instruits, les moins éduqués. Et on retrouve de plus en plus ces versions-là, qui ont une rigueur et et qui sont beaucoup plus forts, parfois symboliquement, que quand ils ont été réécrits et passés par le tamis un peu bourgeois ou aristocratique. Quoi.
0: Une espèce de censure, comme ça, entre guillemets, le conte politiquement correct.
1: Voilà, c'est ça, oui. Et de salon.
0: de salon aussi. Oui. Ok. Hein. Et toi, tu as une préférence particulière pour des contes philosophiques, des contes humoristiques, des contes symboliques
1: Il y a un peu de tout. Oui. Un chat.
0: Vas-y, je t'en prie.
1: Ça va, oui, ça je va dis, il y a un peu de tout. Ouais. Et au départ, je pensais que j'étais fait pour raconter des contes de philosophie avec beaucoup de sagesse. Et puis j'ai fait des formations, notamment à Paris, avec un monsieur qui s'appelle Henri Gougour, un grand écrivain et conteur, malheureusement décédé, qui m'a poussé, et c'est un bon exercice pour les gens qui voudraient devenir conteurs ou conteuses, à essayer de trouver sa vraie nature de conteur. Parfois, on a envie de plaquer une idée, une image de qui on est, comment on voudrait raconter.
0: Tu veux, je peux passer un petit morceau de musique,
1: oui,
0: on va chercher un petit verre d'eau en face, comme ça on
1: fait
0: une petite pause.
1: Oui. Parce qu'il y a le chat dans la gorge là.
0: Ah ouais, non, ça évidemment,
1: surprise.
0: Avec les platanes là ici autour, il a envie de grimper, d'aller faire un petit tour dans un nid, choper des œufs ou quelque chose dans le genre.
1: Des œufs, oui.
0: Allez, un petit morceau d'Ali Farka Touré, comme ça on reste un petit peu dans le conte. C'est Talking Timbuktu. Et on va chercher un verre d'eau en face. Ils nous ont mis des robinets partout. C'est ça qui est totalement génial dans cette journée d'accueil des nouveaux étudiants. À tout de suite.

0: Voilà, c'était Bondé de Alik Farka Touré avec Ray Cooder sur l'album Talking Timbuktu. Oui, comment on fait, hein, Michel Verbeek ? Voilà, nous sommes toujours en train de discuter de contes sur Radio Campus, le premier mercredi de chaque mois.
1: Et à 11h.
0: À 11h. Et alors, la différence entre un conteur et un griot ?
1: Ah oui.
0: Si on pense à Alik Farka.
1: Bah, je ne suis pas vraiment tout à fait un spécialiste, mais un griot, c'était quand même dans un rôle très précis dans, une certaine, dans la société.
0: Ah, oui.
1: On n'était pas griot comme ça, donc c'était, il y avait parfois des générations de griots, mais je n'en dirai pas beaucoup plus parce que je ne connais pas assez le sujet.
0: Ouais, ouais.
1: Mais voilà, mais en tout cas, on est sur des terrains probablement un peu communs, mais ce n'est pas tout à fait la même
0: chose. C'est pas la même chose, voilà. On devient plus facilement conteur qu'on devient griot. Éventuellement.
1: D'après ce que j'ai pu comprendre, oui, oui, c'est ça, oui. Bien que, effectivement, ben, t'as la parole, il propose une formation qui dure sur 3 ans, où on aborde un peu tous les aspects liés au travail sur le conteur et la conteuse. Donc c'est aussi bien présence sur scène, la voix, mais aussi tout ce qui est lié à la symbolique des contes, la connaissance du répertoire. Enfin, voilà, c'est un cursus très complet. Et il y a moyen aussi, au départ, de faire juste une initiation qui dure du week-end et, pour un peu goûter, pour un peu comment ça se passe, quoi. Donc, voilà. Après, donc, il y a effectivement ce que nous on appelle le conte traditionnel, mais moi j'ai fait un spectacle autour du récit de vie où je raconte mon enfance de quête bruxellois et qui s'appelle Kabouter. Et donc sur l'affiche, il y a un nain de jardin, donc voilà, et je viens d'un milieu plutôt populaire du nord de Bruxelles, et je raconte un peu tout ça aussi. Roxane a un spectacle qui s'appelle Les Dames de Brocéliande, qui est une revisitation du cycle arthurien, donc où elle, avec une autre conteuse, Julie Boite, elle s'intéresse aux deux personnages féminins qui sont dans le cycle arthurien. Donc il y a Morgane, la fée, et Guenièvre, la femme d'Arthur. Et donc l'histoire est racontée à travers ces deux femmes-là.
0: Oh.
1: Donc là, voilà, c'est une manière de revisiter, et aussi de se dire, ben voilà, et d'ailleurs ça a toujours été dans les contes, que les histoires aussi et le regard qu'on peut porter dessus sont aussi liés à notre époque, quoi. On raconte beaucoup moins, et à la fin ils se marièrent, ils ont beaucoup d'enfants et puis voilà, quoi. Donc il y a aussi une manière de revisiter tout ça. La prochaine émission aussi, on va la faire autour d'une thématique qui est le cerf, l'animal. Alors, ce qui est intéressant, c'est qu'on va aborder comment il est abordé dans le conte, mais aussi avec une éthologue qui va nous parler de tout son travail de recherche sur cet animal, le cerf, chevreuil. Et donc, c'est de confronter aussi ces deux points de vue-là entre quelque chose d'un peu scientifique et aussi la part d'histoire et d'imaginaire aussi.
0: Le brame, le cerf au fond des bois.
1: Voilà, c'est ça. Ouais. et donc, de voir un peu symboliquement ce que ça représente, mais aussi de raconter un peu tout ce qu'on ne connaît peut-être pas à travers le cerf. À part le brame, je ne connais pas grand-chose d'autre. Et donc voilà. Et alors il y a aussi un autre aspect, et moi j'aime bien ça aussi, c'est la grande histoire, mais racontée par des histoires, mais sans majuscule.
0: Mm-hmm.
1: Donc j'ai aussi un spectacle qui s'appelle Les Destins Croisés, et je me suis intéressé à deux comédiens qui existent vraiment, Robert Linen et Robert Le Vigan, deux acteurs français avant-guerre qui ont tourné dans le même film. Et quand il y a eu la guerre, ils ont chacun eu un destin complètement opposé. L'un étant devenu l'un des premiers résistants et l'autre un collaborateur notoire, grand ami de Céline.
0: Ah ouais.
1: Et donc je me dis, tiens, c'est aussi une manière un peu d'interroger, en dehors de ce fait historique, d'interroger aussi comment des comédiens, des artistes s'engagent dans des périodes aussi troubles que cette période-là, et peut-être aujourd'hui aussi en Ukraine, en Palestine et tout ça. Qu'est-ce que ça signifie et comment est-ce qu'on se positionne par rapport à tout ça aussi. Donc voilà, on essaye aussi que le conte qui a l'air un peu parfois un peu passéiste et un peu enfantin, qui s'inscrive aussi dans quelque chose de plus actuel et de plus... Osons même le mot politique.
0: Mais oui, c'est ça. Surtout avec notre technologie de nos jours, où on nous balance des fake news par-ci, des fake news par-là. L'avantage du conte, c'est que c'est faux, mais ça paraît tellement vrai.
1: Oui, c'est voilà, ça.
0: Donc, il y a un parallèle.
1: Effectivement, on est peut-être parfois plus dans la vérité en disant pas la vérité.
0: Voilà.
1: Mais en l'assumant, en tout cas.
0: Oui, oui, oui. Mais le fait aussi que c'est un art partagé, il y a le côté vivant, j'ai vu que c'est un certain Stéphane Vanhoucq.
1: Oui, Liège, très bien, oui, je vois très bien.
0: J'avais participé à deux de ces week-ends de formation en conte.
1: Ce qui explique ta voix un peu de conteur, déjà.
0: Oui, mais là, c'est vrai que l'avantage de la radio, c'est qu'on ne voit pas nécessairement les gens qui sont en face. Oui. Quand il y a du public, le petit trac monte.
1: C'est normal.
0: Mais bon, voilà, le trac de la radio, on peut l'avoir aussi, mais je veux dire, c'est domestique un petit peu plus.
1: Et tu vois, on parle beaucoup de l'ère de la communication, et finalement, on se rend compte qu'il nous manque parfois un côté un peu essentiel, qu'on a moins ici, aujourd'hui, dans la radio, mais c'est ce contact direct avec les gens. Mm-hmm. On se parle, on se raconte des histoires, et puis... peut-être qu'en racontant une histoire, quelqu'un va se dire « Tiens, mais moi, ça me fait penser à une autre histoire. » Et cet aspect-là, ben voilà, peut-être que des lieux de socialisation, peut-être aussi, disparaissent, sont parfois plus difficiles à trouver. Quoi.
0: Et un certain Nasreddin,
1: Je
0: l'avais noté, je me dis, par rapport à la manière dont le conte se dit dans différents endroits du monde, lui, il était carrément dans la philosophie.
1: Il racontait, Nasreddin, c'est quelqu'un qui était soit bête, mais qui disait des choses intelligentes, soit qui était très intelligent, mais qui disait des choses un peu bêtes. Et donc, c'est un peu, parfois... une leçon de philosophie, mais en prenant le contre-exemple, enfin voilà. Mmh. Et puis il faut savoir aussi que à Scarbé, je ne sais plus où exactement, mais il y a la statue d'Nasreddin sur son âme. Quoi, hein,
0: oui, donc, je l'ai vu une fois en passant, effectivement. Voilà. Donc,
1: ce sont souvent des histoires courtes qui ne sont pas si faciles à raconter, je trouve personnellement, parce qu'il ne faut pas rater la chute. Quoi.
0: C'est ça, c'est presque un espèce d'haïku.
1: Oui, c'est ça.
0: En philosophie, compter, en gros, et donc les mots sont bien choisis. Enfin, en tout cas, quand ils ont
1: et alors, c'est un humour sans y toucher, donc on peut facilement passer à côté.
0: Oui, bien, Michel, dernier appel, premier mercredi du mois.
1: À 11h.
0: 11h à midi. Et la prochaine émission, donc c'est sur
1: voilà,
0: le
1: avec
0: brave,
1: ma collègue Roxane. Voilà. Merci.
0: Eh bien, c'est très. Tiens, est-ce qu'il y a des formations de contes pour enfants? Tu disais que c'était un petit peu la bête noire.
1: Oui, bien sûr. Après, je ne m'interdis pas de raconter. Je raconte parfois dans les écoles pour des enfants. Je raconte parfois uniquement pour les adultes. Et alors, ce que je préfère, c'est quand il y a un public mélangé. Mais c'est le fait de ramener le conte à ce côté réducteur uniquement pour les enfants. Ouais. Voilà, c'est pas tout à fait vrai.
0: Non, mais je voyais ça dans l'autre sens, des formations au conte pour enfants.
1: Oui, bien sûr.
0: Parce qu'ils ont tellement l'art, déjà, de leur âge, sans avoir fait de nous raconter ces histoires. Parfois, c'est juste pour avoir un choc d'œuf ou autre chose. Hein. C'est que c'est assez...
1: Après, si je raconte pour des adultes, je peux raconter pour des enfants... Et la seule différence, c'est sur le choix des histoires et du répertoire, et sur le choix des mots aussi. Mmh. Voilà, il y a des mots parfois... dernièrement, j'ai raconté l'histoire avec un forgeron, mais il ne savait pas ce que c'était un forgeron. Mmh. Donc voilà, donc il y a des choix à faire sur les mots et parfois sur les histoires. Mmh. Et alors, c'est à partir de 6 ans, il y a des conteuses, parce que ce sont surtout des conteuses, qui racontent pour des plus petits. C'est un autre répertoire qui utilise beaucoup le livre et les illustrations et le geste. Et voilà, mais ça c'est une technique à part. Oui, c'est ça, oui.
0: Bien, parfait, merci Michel. Bon après-midi,
1: que merci tu ailles
0: bien d'ici là. On va poursuivre une petite transition musicale avant d'entamer notre florilège d'assos. On est allé à un petit morceau de Amon Tobin, l'album Folly Bloom, et c'était Bloodstone qui devrait partir maintenant.

0: Je m'entends. Okay. J'espère que les autres aussi.
1: Oui. Là maintenant, c'est bon. Mais voilà, on a fait un petit studio mobile hein, de Radio Campus. On a descendu 3 étages. On s'est mis au niveau du parking Janson. Il fait beau. On est sous une tonnelle blanche. Les gens sont heureux. Les students sont magiquement accueillis par tous les services de l'ULB hein, pour une nouvelle année qui commence. Et alors, il y a aussi une belle petite particularité qu'ils vont pouvoir trouver avec Blow Book. Hein, et donc voilà, Philippe Capart, tu peux nous en parler un petit peu plus.
0: Oui, bien sûr, avec plaisir. En fait, Blow Book, c'est une petite maison d'édition bruxelloise qui propose des livres de bande dessinée à un prix populaire 5 euros et dans des distributeurs automatiques.
1: Je trouve ça génial.
0: L'idée n'est pas de nous. Pour le distributeur, oui, mais pas le format. Le format, c'est un auteur hollandais qui s'appelle Alfred Mazur. Il a décidé pendant la guerre de découper sa bande dessinée et de mettre une image par page. Donc ce sont des petits livres de la taille d'un paquet de cigarettes où quand on ouvre le livre avec la double page, on a la juxtaposition de bande dessinée. Donc ça reste de la bande dessinée, mais dans un format réellement poche. Donc essayez de mettre un livre dit poche dans votre poche.
1: Ouais, déjà.
0: Ça, on n'y arrive pas. Mais là, c'est vraiment des livres de poche. Et donc ça permet à la bande dessinée de recirculer, un peu comme les périodiques, à un prix modique, parce qu'aujourd'hui un livre de bande dessinée ça peut être 30-40 euros. Ouais. et voilà, c'est cher.
1: Ouais, de fait, effectivement, c'est aussi porté maintenant en chef-d'œuvre. Bon, pas pour rien que c'est le 9e art.
0: Oui, ça a été baptisé le 9e art. À l'époque, ils hésitaient avec la télévision, mais voilà.
1: Ok. Non, mais voilà, c'est vrai qu'il y a du monde, entre la bonne vieille bande dessinée de l'époque Dupuis ou d'un côté Tintin ou Spirou.
0: On est passé au tout album, c'est-à-dire qu'avant la bande dessinée c'était une sorte de produit courant qu'on achetait, et même parfois on ne savait pas qu'on en avait acheté, on avait acheté le journal et il y avait de la bande dessinée dedans. Et tout de suite c'est devenu un peu un ghetto album, hein, tout encartonné, et ça a augmenté le prix, et ça a, à mon avis, réduit la dimension populaire de la bande dessinée. Et je pense que autant moi que les autres collaborateurs de Blue Book, on aime l'aspect léger, périodique et accessible.
1: C'est ça. Rien qu'en trafiquant le prix, on a fabriqué un élitisme.
0: Oui. Mais c'est pas une volonté, mais c'est ce qui est arrivé.
1: C'est un petit peu comme le café chez Starbucks. Quoi.
0: Peut-être.
1: Mais volontairement 25% plus cher que ce que ça vaut. Et comme ça, on a un petit peu mal au cul, au portefeuille, on dit, vendredi, parce qu'on s'est offert un instant Starbucks. Dans Dixit, un documentaire sur ces deux affreux qui, justement, voulaient remettre le bon café au.
0: Ah oui, il y avait un but noble à l'origine.
1: Au tout départ, oui. Et voilà, après, le capitalisme, dans tout. Revenons à.
0: Cette idée toujours populaire. Donc, avec la société qui a le parc des machines, donc qui a décroché le marché du parc des machines de l'ULB sur le campus. Ils nous ont prêté une machine. Donc il y a une de leurs machines où ils ont accepté d'enlever le sucre pour y mettre nos livres.
1: Ok.
0: Sur le campus. Donc on travaille en collaboration avec eux. La machine leur appartient, mais les rentrées nous reviennent. Et donc nous on est une petite ASBL, donc c'est une petite association. On n'a rien à voir avec les géants du sucre. Hein. Mais là il y a une sorte d'équiper avec eux. Pour le campus uniquement.
1: Ça c'est génial au niveau de la distribution.
0: C'est-à-dire que nous on a un parc de nous-mêmes de 4 machines, donc on a 4 machines qui circulent, et puis à l'ULB il y a une 5e machine qui est la machine de la société Finance Club.
1: Officielle distributrice de crasse à l'année.
0: Oui.
1: Mais là en l'occurrence.
0: Et le débit, enfin ils m'ont expliqué le débit de sucre qui passe par ici, c'est impressionnant.
1: J'imagine.
0: Je pense que quand on est jeune, on aime le sucre.
1: C'est un antidépresseur.
0: Peut-être le stress.
1: La vie estudiantine est tellement prenante que.
0: Ouais.
1: Et au niveau donc distribution, c'est fait. Et au niveau des auteurs.
0: On est une petite structure bruxelloise, ce qui fait qu'on a des auteurs locaux. Et aussi des auteurs contemporains internationaux, et alors aussi du patrimoine. Et là, le patron

0: patrimoine peut être d'ici et d'ailleurs aussi. Donc en fait, on a un mélange de création contemporaine et de création patrimoniale ancienne. Dans le patrimoine, par exemple, il y a Monique Martin, qui est plus connue sous le nom de Gabriel Vincent. Il y a Franz Masreel. Il y a un gars incroyable qui s'appelle Karl Meffert en patrimoine. Et alors, dans les auteurs contemporains, ben, on a Manuel, Jean Bourguignon, qui est un super auteur qui a fait un livre très drôle sur la dépression, la pulsion suicidaire et l'alcoolisme. C'est un de nos titres les plus drôles. et chaque fois, c'est de la narration par image. Donc, on insiste sur le fait que c'est le visuel qui fait avancer le lecteur, ou qui fait le reculer, hein, parce qu'il y a des va-et-vient dans le livre. Donc c'est plutôt la narration par image.
1: C'est joliment dit ça, c'est comme les romans graphiques.
0: En fait, pour nous, ce qui est intéressant avec le format qu'on a adopté, qui est 11,6 x 7,6, c'est que c'est pas connoté. Donc ça n'est pas ni du manga, ni du comics, ni du roman graphique, ni du format A4 habituel, standardisé, cartonné qu'on connaît ici. Et donc ça permet aux gens qui prennent le livre en main de ne pas avoir d'idées préconçues sur ce qu'ils vont lire. Donc ça donne une sorte de grande porte ouverte à une découverte de nouvelles choses.
1: Et une possibilité d'avoir une couleur particulière de pochette. Non, mais c'est vu le format et l'engouement que ça provoque. Est-ce que des students en art graphique d'ici du
0: On a des personnes qui démarchent vers nous et on est super content de les recevoir, de voir s'il y a moyen de faire quelque chose.
1: Ouais.
0: Les gens pensent que c'est beaucoup, parce que c'est 224 pages, c'est quand même un format. Mais il suffit de mettre un pied devant l'autre et ils sont assez vite à la fin de l'album.
1: Oui, puis ça fait...
0: Oui, c'est pas des flipbooks.
1: Non.
0: Parce que les flipbooks, c'est un peu rapide à la lecture et pour moi, c'est un peu frustrant. Non, c'est plutôt vraiment de la bande dessinée. Donc, on joue beaucoup sur la juxtaposition de deux images. Pour moi, la pensée, c'est deux choses qui s'entrechoquent. C'est deux concepts ou c'est deux personnes. La bande dessinée, pour moi, c'est un tremplin de réflexion vraiment très intéressant par la juxtaposition. Donc on n'est pas dans une succession comme le flipbook ou comme le cinéma ou comme la vidéo. On est vraiment dans une juxtaposition, c'est-à-dire qu'on compare les images et c'est par la comparaison que notre cerveau se met en marche et fabrique elle-même l'étincelle. Les lecteurs sont les acteurs du livre.
1: Ouais. Et ici, je vois que vous êtes arrivé avec votre...
0: Mon clipboard avec quelques feuilles.
1: Vous participez aussi à l'élaboration de...
0: On est deux auteurs qui sommes les éditeurs actuellement, il y a Francesco de Fourny et moi. On est auteur en soi, mais on est en éditeur. Moi je suis dessinateur, je fais de l'animation et de la bande dessinée. Je me suis beaucoup intéressé à l'histoire de la bande dessinée aussi et de l'animation, les deux ensemble. Mais ici on est vraiment là en tant qu'éditeur.
1: Ok. Et donc passer ici sur le...
0: Ah, il y a des bonnes bouilles.
1: Oui, on dirait. Hein.
0: Oui. Oui, il y a des beaux profils.
1: Oui. Alors là, c'est gai d'être toujours à l'affût comme ça. Hein,
0: Oui, c'est très gai le dessin. C'est vraiment un plaisir.
1: Et de dessiner vite.
0: Oui, parce qu'ils marchent vite. Hein. Il faut vraiment les attraper d'un coup de plume.
1: Ah oui, c'est pas cette génération-là qu'on peut leur demander de s'arrêter.
0: On peut aller dans des résidences ou des...
1: Voilà, mais ici, c'est vivant, c'est de l'art vivant.
0: Oui, c'est très varié. Je suis toujours étonné de... Je suis venu une fois l'année passée et de voir le cosmopolitisme et la variété de personnes qui sont sur le campus, c'est impressionnant.
1: Voilà. Et donc, futurs clients qui vont passer par...
0: Oui, on leur annonce que... En fait, comme les livres sont sous vitre, c'est un peu comme des livres de luxe, ils sont mis sous vitre, mais là, ils sont dans une machine distributrice. Donc ici, l'idée d'être là cette journée, c'est pour qu'ils puissent les feuilleter, pour qu'ils comprennent... De quoi il s'agit.
1: Le visuel déjà, et après ils peuvent effectivement acheter toute la collection entre deux, voilà, deux sodas pétillants, rouges sur fond blanc.
0: Ouais. Mais ils sont, c'est-à-dire la machine qui est consacrée au Blue Book est uniquement consacrée au Blue Book, à cette livre.
1: Et donc pour sabrer l'élitisme artificiel via le prix, enfin non, c'est pas artificiel.
0: Oui, non, c'est vrai.
1: Les bonnes belles bêtes dessinées, c'est du boulot et en plus c'est long. Donc quelque part ça vaut le prix, il faut juste savoir se le payer.
0: Oui, ici notre réflexion de départ, c'était comment sortir du système de distribution qui est très cher. Ouais. C'est-à-dire que la part qui va à la distribution, à la diffusion, est importante. Et en passant par les distributeurs, ça nous permet de sauter directement de l'auteur au lecteur. Donc on arrive avec notre formule, pour l'instant, à 1 euro de fabrication, donc d'imprimerie, et on arrive à garder 1 euro sur les 5 euros pour l'auteur. Donc il y a 20% qui retournent à l'auteur, 20% qui vont à la fabrication dite, hein, l'imprimerie et le papier.
1: Ah ouais.
0: Et puis le reste, c'est pour la gérance de l'association.
1: Voilà, hein, parce que ça a tout à fait le privilège d'exister, mais surtout de continuer et rester du gré.
0: Oui, c'est-à-dire que nous, l'argent, on est une ASBL, et l'argent qu'on engrange sert à proposer les nouveaux titres. Mm-hmm. Donc c'est une sorte de support, et on espère avoir un réseau et un parc assez important pour que ça s'alimente elle-même, que le réseau s'alimente lui-même.
1: Et donc, on sait que cette machine se trouve ici à l'ULB, entre les deux restos, sur le premier étage.
0: Oui, c'est-à-dire qu'elle était à l'étage du F1, qui est sur le campus Solbosch, pour les personnes qui connaissent. Et là, elle va juste descendre d'un étage, rester dans le F1. Et dès le 16 septembre, elle sera branchée.
1: Ouais, ouais. Et où se trouvent alors vos autres machines dans Bruxelles ?
0: On a une machine qui est à la Witokiana, qui est un musée du livre, qui est ici à Bruxelles. On a une machine qui est à Paris, à Agnès B, qui est une galerie d'art. Une machine est à Liège, dans un musée, qui était un musée de la province de Liège, qui était lié à une exposition sur Monique Martin, qui est une des autrices d'un des Blue Books. On a un livre, une machine à livres qui est à Épinal, au musée de l'image d'Épinal, parce qu'ils avaient une exposition sur Franz Masrel, et on a édité un ouvrage qui s'appelle Du noir au blanc de Franz Masrel, donc ils étaient heureux d'accueillir une des machines, et voilà, ça c'est un peu le topo.
1: Ah, c'est chouette, de beaux endroits.
0: C'est un peu des ambassadeurs, c'est-à-dire que la machine nous sert d'ambassadrice, et assez étonnamment, les gens sont moins intimidés par une machine que par un libraire.
1: Oui, mais je crois que j'avais lu dans la Gazette qu'il y avait aussi un dispositif qui était mis dans les bureaux de poste, distributeur automatique de petites poésies, je crois.
0: Oui, il y a eu différentes initiatives. Ouais, parce qu'en fait, il y a les distributeurs de cigarettes qui ont été interdits à un moment parce qu'ils n'avaient pas le système pour vérifier s'ils avaient l'âge requis. Okay. Et donc, toutes ces machines se sont retrouvées tout d'un coup sur le réseau. Et elles ont été utilisées par des artistes, des tournées. Ce n'est pas le cas des machines qu'on a, mais ça aurait pu. Ça aurait pu.
1: Ça aussi, ouais. Ouais. Voilà, donc blowbook.be.com.
0: Oui, blowbook.be, vous trouvez nos références.
1: Et alors, on sait jusqu'où aller pour trouver une machine et se faire la collection, quoi.
0: Oui, enfin, ils sont tous très différents. Je pense que ça choisit une nouvelle piste. Ouais. Donc c'est une série asérielle, si vous voulez.
1: Une série asérielle. Parfait, merci bien.
0: Merci, merci de votre accueil.
1: Et youpi, hein, chouette, vive la BD en petit format.
0: Merci.
1: À bientôt.
0: Au revoir.
1: Voilà, Black Uhuru, Journey, on est parti sur un vieil album de... oh là là, ça datait de quelle époque, ça? Bonne question, Mazette. Journey. Bon, on verra après. Hein, on check un peu. Black Uhuru.

0: ça commence déjà.
1: 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Nous sommes en direct du Sol Bosch, campus de l'ULB, c'est la Jeanne, journée d'accueil des nouveaux étudiants. Je suis Jean-François et c'est Fred qui m'a laissé son micro parce qu'il il repose un peu sa voix, donc il va prendre un petit verre d'eau et un petit café. Et quelques cacahuètes, voilà. N'hésitez pas, si vous êtes dans le coin, à venir nous faire un petit bonjour. Il y a encore beaucoup de monde, beaucoup de stands. Et nous avons notre prochain invité. Bonjour, cher invité, qui êtes-vous ?
2: Donc, je m'appelle Mickaël. Mickaël Bouchler, gérant de l'atelier cinéma de l'ULB Culture.
1: Ok.
2: Tous les mercredis de 18h à 20h, le Calpe 4-1-10 au Sol Bosch. Voilà, donc on fait ça depuis 2008-2009.
1: Waouh.
2: L'objectif, si Jean-François t'es intéressé...
1: Oui, absolument, je veux tout savoir. Et nos auditrices et auditeurs aussi.
2: Donc...
1: Juste une petite note biographique, toi tu as fait l'Instas.
2: Voilà, c'est ça.
1: En réalisation.
2: Réalisation, diplômé 2005. Voilà, après parcours, travail dans des boîtes de prod, assistant réal, assistant de prod, voilà. Puis avec cette expérience, je suis devenu prof à l'ULB. J'ai eu un super prof de théâtre, méthode Stanislavski, tout ça, qui m'a donné vraiment un excellent exemple de ce qu'est un bon prof, encourageant, exigeant, toujours positif, te pousse vers l'avant. C'est un peu cet exemple-là qui m'a poussé à être prof à l'ULB.
1: Ok. Qui était ce professeur ?
2: Il s'appelle Boris Rabé. C'est un... Il vient de l'Est, comme moi. Voilà. Très chouette gars. Il a fait une formation à Moscou qui s'appelle le GITIS. Formation spécialisée dans ce qu'on appelle la méthode Stanislavski. Pour le grand public, Stanislavski, c'est un peu l'acteur studio, donc tous les grands acteurs que j'espère encore nous connaissons, De Niro, Al Pacino, ils ont plus de 80, mais ils continuent à faire des films.
1: Mm-hmm.
2: Donc, ils utilisent donc cette technique de l'acteur studio basée donc sur les inventions de Stanislavski. Du coup, utilisez ce qui vous touche personnellement pour mettre ce sens dans un rôle, pour faire simple. Okay. La technique de l'ANSA, c'est plus ou moins la même. C'est le contenu dicte la forme et l'histoire. Donc, la base de tout cinéma, que ce soit acteur, scénariste, réalisateur, c'est avoir quelque chose à dire. Et c'est un peu ça que j'essaie de transmettre à mes étudiants.
1: Ok. Très bien. Alors, dis-nous un petit peu comment ça se passe concrètement. Qu'est-ce qui se passe en fait le mercredi entre 18 et 20 heures pendant les ateliers ?
2: Merci pour la question, Jean-François. Donc, ce qui est intéressant à l'ULB, c'est que chaque année, les attentes des étudiants sont différentes. Et c'est ce qui fait l'intérêt de l'atelier. Donc parfois ils sont plus centrés cinéma d'auteur, parfois plus cinéma grand public, ou parfois on mélange les deux. Par exemple, l'année passée, ce qui les intéressait plus, c'est un peu le système américain, de production américain, c'est-à-dire que le système américain des grands studios est basé sur ce qu'on appelle le Fordisme. Pour le grand public, le Fordisme, c'est donc... je ne sais plus le prénom, Ford, tu vois, qui a inventé la construction des voitures, tu vois. Il y a un gars qui fait la roue.
1: Je dirais John Ford, mais sans être sûr.
2: John Ford, c'est pas le réalisateur ?
1: Ah, c'est le réalisateur de Western, oui. Je mélange. Henry Ford.
2: Henry Ford, ah ben voilà c'est
1: heureusement,
2: ça.
1: On est quelqu'un de l'équipe qui nous souvient. Ouais. Merci, Michel.
2: Donc, Henry Ford, c'est un Américain qui a inventé la séparation des tâches dans la production automobile. Donc, comme j'ai dit, Il y a un peu de bruit, mais...
1: Oui, c'est comme ça, on a un petit peu en fond sonore l'ambiance de la journée d'accueil. On a un petit peu une petite fanfare, mais nos auditeurs nous entendent bien parce qu'on a des micros qui sont bien directionnels.
2: Voilà. Donc, Henry Ford, division des tâches. Et en fait, le système... Quelle belle musique, hein, Jean-François.
1: Mais magnifique, oui, tout à fait. Il y a une fanfare, là, sur le campus.
2: Et en fait, Hollywood est basé sur le même système. C'est-à-dire que c'est très pragmatique, efficace. Il y a des scénaristes qui développent le scénario. Le producteur gère tout. Donc, il invite des scénaristes, des réalisateurs, des chefs opérateurs, tout ça. C'est un système basé sur l'efficacité. Donc, vraiment, la production. Il y a du bon et du mauvais. Chez nous, c'est plus en Belgique l'artisanal, donc... en général, on suppose que le réalisateur fait aussi son scénario, tout ça. Donc, c'est deux systèmes de production différents. Et dans chaque système, il y a du bon et du mauvais. Donc, voilà, les attentes des étudiants à l'ULB Culture dans mon atelier réalisation, l'atelier cinéma. Parfois, ils veulent faire quelque chose de plus expérimental, cinéma d'auteur, tout ça. Par exemple, style JLJ, Jean-Luc Godard, tout ça. Donc, ça dépend aussi pour les étudiants de quelle faculté ils viennent.
1: Ah oui, oui.
2: Donc, s'ils sont plus orientés sciences humaines, ils seraient plus dans le cinéma un peu intellectuel, avoir une vision un peu alternative de la société. Enfin, voilà. Donc, voilà, chaque année, on va découvrir cette année les attentes des nouveaux étudiants.
1: OK.
2: Et... en gros, l'approche que j'ai reçue à l'INSA, c'est plus un cinéma d'auteur. Mais j'essaye de ne pas l'imposer aux étudiants. Je me base un peu sur ce qu'ils veulent aussi apprendre.
1: Ok, ok. Et généralement, il y a combien de personnes dans le groupe ?
2: En moyenne, une dizaine.
1: Ok.
2: Une dizaine.
1: Et vous avez plus des gens de certaines facultés que d'autres ? Plutôt des littéraires, plutôt des scientifiques, des économistes, des
2: juristes. En fait, on a parfois beaucoup d'étudiants du Master Art du spectacle vivant scénario.
1: Ah oui.
2: Parfois, on a... Enfin, surtout les gens de là-bas, mais aussi sciences humaines, Sciences Po. On a même des gens de Solvay, parfois.
1: OK.
2: Très différents, très variés. Et voilà, c'est ce qui fait la beauté de l'atelier, c'est que... C'est un peu un endroit, un melting pot où les gens de différentes facultés se mélangent autour d'un projet commun, en fait.
1: Ok. Et au terme de l'année, alors, vous vous retrouvez avec...
2: Deux courts-métrages. Oui. Ouais.
1: Qui sont... Donc, vous disposez de matériel technique, caméra, pour le son, après quelque chose pour faire du montage. Vous avez des ressources ou vous travaillez
2: on combine. On combine. Okay. Parfois, il y a... En fait, les technologies sont devenues très accessibles. Il y a des logiciels de montage gratuits. Maintenant, beaucoup d'étudiants ont leur propre matos. Vous voyez les caméras photo, vidéo.
1: Oui.
2: Donc, parfois, les étudiants apportent leur matériel. Parfois, on loue. Donc, ça dépend de ce qu'on a, ce que les étudiants apportent et tout ça. Donc. Mais la base, vraiment, c'est... comme disait Jean-Luc Godard, c'est un peu la figure principale de la nouvelle vague. Donc, il disait que ça ne sert à rien d'avoir des images nettes si les idées sont floues. Donc, ce qu'on apporte ici, c'est vraiment que la technologie, ça vient après. C'est plus l'histoire que les étudiants veulent raconter, quelque chose qu'ils ont envie de transmettre.
1: Oui. Et par la suite, est-ce que vous, pour la diffusion, vous postez ce résultat sur des plateformes
2: Là, en fait, on va organiser donc une projection des deux courts-métrages qu'on a fait l'année précédente. On va sûrement faire ça dans la salle Delvaux de l'ULB, mais ça reste à confirmer. Donc, on va voir les disponibilités des étudiants et tout ça. Donc,
1: parfait. Très bien. Eh bien, dès qu'on a l'info, alors on n'hésiterait pas à en parler sur Radio Campus. On est dans un agenda culturel. Je voulais te demander, ce n'est pas une question piège.
2: Merde.
1: est-ce que, comme ça, de prime abord, est-ce que Il y a un film que tu as vu récemment que tu conseillerais à nos auditrices ou auditeurs, en salle ou à la maison? Quelque chose qui t'a marqué en 2026?
2: Ça peut être un vieux film, non?
1: Bien sûr, oui, ça peut être tout. Ça peut être un film muet, ça peut être un Godard, ça peut être...
2: En fait, il y a un film que j'adore, ça s'appelle Heat. Tu vois ce que c'est?
1: Avec... De Michael Mann?
2: Ouais.
1: Ah, ouais. Avec Al Pacino?
2: Oui, De Niro. C'est un peu mes deux acteurs préférés.
1: Ok.
2: Et c'est un classique, en fait. C'est un face-à-face. En fait, le sujet peut paraître très... Enfin, pas cliché, un peu banal. Donc, Al Pacino, c'est un flic qui poursuit De Niro, qui est un peu un... qui braque des banques. Mais la manière dont c'est amené est très nuancée. Et en fait, le Michael Mann, donc le réalisateur de ce film, qui s'est fait un peu une niche dans le cinéma hollywoodien, il a été influencé par Kubrick. C'est-à-dire qu'il disait que Kubrick a réussi à rester dans le système des studios tout en apportant sa touche d'auteur. Et donc Michael Mann a été influencé par ça. Et donc ces films combinent justement de ce qu'on dit, d'un côté une touche d'auteur, mais sans être en dehors du système. Et du coup, ils participent. Enfin, ces films sont vus par le public, mais il met quelque chose de nuancé dedans, quoi.
1: Ok.
2: Et donc ce film, le face, il y a eu beaucoup, comment dire, de marketing à l'époque autour de cette rencontre, comme deux grands boxeurs. Mais en plus de cette rencontre entre ces deux grandes stars, le film a du sens. Il y a un côté philosophique, cette recherche de quelque chose d'un double, de soi-même, avec qui il y a quelque chose en commun, enfin, quelque chose de mystique, contemplatif, c'est ça le mot que je cherche.
1: Parfait. Eh bien voilà, merci pour ce conseil. Hit de Michael Mann. Ouais. Avec Robert De Niro, Al Pacino.
2: Ouais, le film à voir, franchement, si vous voulez découvrir le cinéma avec cette approche pour faire la boucle, ou même le réalisateur a fait l'acteur studio parce qu'il s'est beaucoup documenté sur l'histoire. Regardez ce film, vous allez adorer.
1: Excellent. Merci Michael.
2: Merci à toi, Jean-François.
1: Le détail, si jamais on a quelqu'un qui veut s'inscrire.
2: Donc, tous les mercredis 18h-20h, à partir de 16 septembre. Mm-hmm. Solbosch, bâtiment P, donc local P4-1-10, 18h-20h tous les mercredis à partir de la semaine prochaine.
1: Génial.
2: Merci à toi.
1: Merci beaucoup. Ouais. Hein. Bonne journée. Et si nous reprenions avec un petit peu de musique avant de poursuivre avec notre nouvel invité. Qu'est-ce qu'on écoute, mon cher Fred?
0: Elmer Footbeat.
1: Excellent choix.
0: Juste.
1: Allez hop. Allez, on continue à tout de suite après la musique.
3: 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Hé, hey, Rodéo.

0: Et voilà un petit peu d'Elmer Footbeat, ça faisait longtemps, hein, l'album Copulation avec Roméo sur Juliette, voilà, mettre un peu de bonne ambiance dans la mesure où il fait toujours beau et chaud sur le parking du Janson. Venez faire un petit tour, vous allez voir toutes les assos qui tournent ici à l'année sur le campus du Solpoche et de la Plaine et d'Erasme et tout ça. Mais il y a aussi des ateliers de culture, n'est-ce pas,
1: oui.
0: Margarita.
1: Oui, tout à fait. Bonjour.
0: Bonjour, ça fait longtemps. Hein.
1: Ça fait longtemps, notre meilleur du monde de Radio Campus.
0: Ah, merci. Je me fais rougir en radio, personne ne le verra, mais vous allez peut-être l'entendre. Voilà, alors donc, il y a quoi? Le festival inédit?
1: Il y a plein
0: de choses que...
1: Tout à fait. Mais d'abord, il y a un téléthéâtre, d'accord, un téléthéâtre qui ouvre ses portes chaque mardi à la salle des répétitions, c'est bâtiment F1, voilà, sur Avenue Paul Légère. Et en fait, là, vous rentrez et c'est salle Rabelais. Normalement, ça s'appelle salle des répétitions, salle Rabelais.
0: Rabelais, ah oui, c'est, voilà, ça. Non, ouais. C'est pas la salle Delvaux,
1: non,
0: c'est la salle Rabelais.
1: Non, salle Delvaux, c'est sacré justement,
0: ouais,
1: pour le spectacle.
0: Ah, oui,
1: et
0: oui.
1: Prêt.
0: Voilà. C'est ça, voilà, avec les gradins, le public, les éclairages, les coulisses.
1: Tout à fait.
0: Oui.
1: Voilà. Et là, maintenant, on commence. Et d'ailleurs, je voulais dire que pour Atelier Théâtre, il ne faut pas spécialement avoir aucun base ou quelque chose, juste votre envie de venir, d'apprendre différentes techniques et avec une équipe déjà de nos anciennes qui va vous aider bien adapter immédiatement, etc. On peut déjà passer dans les pas très concrets. On va préparer des petites formes dans le premier quadrille, monologue, une petite scène, miniature, etc., etc. Et tout ça, ça serait collecté dans un spectacle. Voilà pour justement Festival Inédit. Voilà, et là, on présente le spectacle plus ou moins environ de entre 26 et 29 novembre.
0: Ah,
1: à la salle déjà. Delvaux.
0: Ah, Delvaux à ce moment-là, ouais. On aura l'occasion d'en parler plus en profondeur sur un vrai agenda culturel.
1: Oui,
0: moins la,
1: oui,
0: fanfare, oui, moins le bruit des gens qui passent, hein, bien sûr.
1: Voilà. Non, non, non, il aura un programme hyper intéressant pour Festival Inédit, surtout notre fameuse journée de concours des cinémas. Vous vous rappelez ça, quand il y a Orchestre Harmonie qui participe, qui joue les morceaux des musiques des films.
0: Ouais.
1: C'est comme ça qu'on commence la soirée, ouverture des soirées des cinémas. Et après, il y a un jury international qui est toujours présent. Et on a plus ou moins 21 films, courts-métrages qu'on regarde.
0: Ah, ouais.
1: Et on a choix pour que trois, parce qu'on a trois belles statuettes de Festival Inédit. Et voilà, il y aura trois premières pièces, courts-métrages, qui vont avoir, d'ailleurs je peux vous dire, sa vie assez magnifique, parce qu'on constate déjà qu'après le Festival Inédit, il y avait pas mal de diffusions qui même passaient aux télévisions, etc., etc.
0: Ok, donc c'est vraiment un vrai festival avec des primeurs, des inédits, comme on appelle ça encore, en première mondiale, quoi.
1: Oui, tout à fait. Tout à fait. Qu'est-ce que je peux vous dire aussi? Évidemment qu'on est ouvert pendant le Festival Inédit pour tous les arts. Et d'ailleurs, justement, c'est maintenant, chers artistes, allô, allô, allô, on cherche. Postulez-vous, s'il vous plaît. Je peux vous donner, par exemple, notre contact, Festival Inédit. C'est asbl.ecoculture@yahoo.fr. Par cette mail, envoyez-nous votre candidature. On serait ravis de vous accueillir et donner la place pendant le Festival Inédit.
0: Oui, oui, oui. Voilà. Et quel genre de discipline artistique à ce moment-là?
1: Musique. Musique. Où vous, peut-être, vous tentez un petit, je veux dire, essai de mélanger des différents types de genres musicaux, d'accord? Ou ça peut être même orchestre. Ça peut être quelque chose de classique, révisionné, on peut dire comme ça, d'accord. Ça peut être absolument les œuvres écrites maintenant, pas longtemps, etc., qui vous voulez exploser devant le public. Voilà, c'est ça, par exemple.
0: C'est ça, donc appel à musicien, musicienne.
1: Tout à fait.
0: Toute forme confondue.
1: Toute forme confondue. Si je plonge dans par exemple, le théâtre, là, tous les formats aussi bienvenus. Ça peut être performance, même sur Avenue Paul Légère. On peut même
0: à l'extérieur. On peut imaginer aussi des choses dehors.
1: Voilà. OK. Voilà. Et d'ailleurs, les étudiants sont très, très partants de voir ça, ce type de performance. On a aussi, ouvert absolument pour le, comment on peut dire, attendez, c'est vrai, musique, théâtre, cinéma.
0: Mais peut-être que tout ça est déjà imprimé sur
1: oui,
0: votre,
1: oui, c'est, oui.
0: votre petit carton.
1: J'ai laissé là-bas à côté. Ah. Mais bon, en tous les cas, je vais vous passer cette message de toute façon dans les, tous les Facebook, tous les Instagram, tous les justement choses possibles. En tous les cas, regardez s'il vous plaît Festival Inédit, notre Instagram, page Instagram. Et vous êtes absolument bienvenue à découvrir tous les demandes, toutes les offertes de notre part.
0: Ouais, ouais, ouais.
1: Voilà. Si je peux me permettre de revenir à l'atelier théâtre. Voilà, Atelier Théâtre de l'ULB ouvre ses portes chaque mardi à 18h à la salle des répétitions des bâtiments F1, ok, et vous êtes absolument tous venus. Quelqu'un qui n'a jamais fait le théâtre, quelqu'un qui a déjà très expérimenté, vous êtes absolument bienvenus.
0: C'est ça, c'est intelligence collective, celles et ceux qui savent déjà, en plus de votre gouverne à vous.
1: Voilà, et je voulais dire juste ici une chose, là, que Atelier Théâtre a vraiment évolué énormément, et même déjà cette année-ci, on était invité par le programme Erasmus, et l'équipe d'Atelier Théâtre était en Allemagne.
0: Oh,
1: oui, et on a présenté nos œuvres là-bas, etc. Voilà. Alors on bouge.
0: Avec
1: les
0: titres.
1: Voilà. Voilà, je ne sais pas.
0: Bon, voilà. Mais donc, prochain rendez-vous, c'est un de ces prochains, lundi midi.
1: Oui.
0: Hein, troisième étage.
1: Yes.
0: Vide l'habituel. On n'a pas changé de place non plus. Non, non, tout va bien.
1: Non, avec
0: plaisir. Mais voilà, c'était idéal de l'annoncer là en direct du Janson avec la fanfare qui se remet à entonner.
1: Ils sont là.
0: Ah, ouais.
1: Et si vous permettez, je voulais remercier énormément notre cher Radio Campus. Je trouve qu'il est unique et qui, je ne sais pas, qui unique dans le monde entier. Et je voulais vous dire bravo et merci pour tout.
0: Ah ben, c'est trop dommage. C'est trop. Merci. Mais à bientôt alors. Hein. Très bien. Voilà un petit morceau de Zik qui viendra des duels de tchatch de chez nos camarades Fabulous Troubadour et je trouve que le morceau il nous

0: Alors oui, les fabuleuses troubadours, voilà, je suis tombé sur un morceau de 11 minutes 57. Je vous laisserai le plaisir de le retrouver sur leur album Duel de Tchatch et autres trucs du folklore toulousain. Et là, vous aurez la suite. Ou alors, peut-être qu'on la repassera après. Mais c'est parce que Alix vient de nous rejoindre dans le studio de Radio Campus en plein boom, hein, sur le parking Janson. Alix,
1: tout à fait, tout à fait.
0: C'est hein.
1: Il y a vraiment beaucoup de monde, ça fait plaisir à voir.
0: Mais t'as vu le temps qu'on a,
1: hein. Bah, magnifique, grand soleil.
0: Il y a quelque chose dans l'ADN belge, c'est que c'est inversement proportionnel au ver de terre. Donc, dès qu'il fait beau, donc il y a quelque chose comme ça qui se passe. Donc oui, avec un stand qui est maintenu au nom du Cercle du Librex.
1: Ouais, Cercle du Librexamen, pour être exact.
0: Mmh. Ah, c'est différent, Librex et Librexamen, ou c'est juste pour avoir la forme?
1: Librex, c'est la version abrégée.
0: Ok, ouais, ça, après quelques années, on peut se permettre de dire juste, oui, Librex, Librexamen.
1: C'est ça, exactement.
0: Et alors, est-ce que le Librexamen en 2026 ressemble à celui de 2026 moins 185 ans?
1: On va fêter nos 100 ans de cercle, pas l'année prochaine, l'année suivante, il me semble.
0: En 2027
1: Le cercle 2027. Est fondé en 1928, exactement.
0: Waouh, d'accord.
1: Ouais, presque centenaire.
0: Ouais, ouais. Et la date de création de l'ULB, j'aurais dû regarder ça sur Wikipédia juste avant. Allez, c'est pas grave, on est des 18.
1: C'était en 1834, quelque chose comme ça,
0: oui,
1: je pense.
0: Hein, voilà. Et donc là, le libre examen, c'est quand même fantastique.
1: En principe, fondateur de l'ULB, toujours maintenant. Donc c'est vrai qu'à son origine, c'était plus le refus du dogme catholique, parce que donc, l'université libre a été créée en opposition à l'université catholique de Louvain. Mm-hmm. À cette époque-là, il y avait une grande confrontation, j'arrive plus à parler, entre le monde libre, libéral, qui est plutôt laïque, et le monde catholique. Et donc le libre examen, actuellement, garde toujours cette volonté de refuser les dogmes, refuser les discours faciles, les discours tout faits, les préjugés. Mais de plus en plus, le libre examen, on le voit, nous en tout cas dans le cercle, comme une méthode pour appréhender le monde, comme une méthode qui nous pousse à militer activement. Et donc, le libre examen, on est souvent vu comme des intellectuels qui restons dans notre tour, dans nos locaux, qui en plus sont situés en hauteur sur le campus, au milieu de nos livres et de nos conférences. Mais bon,
0: vous êtes au deuxième étage, campus est au troisième.
1: C'est vrai, on est en dessous du Radio Campus, mais bon.
0: On est encore plus intello que vous, peut-être.
1: Peut-être que c'est ça. Donc oui, voilà, nous depuis plusieurs années, on pousse de plus en plus nos membres et les membres de la communauté universitaire plus largement à s'engager dans le monde associatif, que ce soit au sein de l'ULB ou hors de l'ULB, pour avoir un vrai impact et de vraiment être ancré dans le monde qui nous entoure, quoi.
0: Ouais. Et vous êtes plus un cercle politique, je sais qu'il y a différentes classes, hein, les cercles facultaires, les cercles régionaux, les cercles folkloriques.
1: Nous, le libre examen, on est un peu une anomalie dans l'ULB, parce qu'on a un statut spécifique. On fait partie également des cercles folkloriques, mais des cercles non folkloriques. Donc on est un cercle, on fait partie et de l'ACE, Association des cercles étudiants, et de l'AIC, Association Intercercle. Et donc on est un cercle politique mais apartisan. Donc on évidemment on penche beaucoup plus à gauche et on va défendre des idées à gauche, mais voire très à gauche certaines fois.
0: Mais sinon on retourne dans un ancien dogmatisme.
1: Exactement, hein, voilà. Exactement. Ouais. Donc on va défendre une vision, un progressisme continuellement, mais on va pas être attaché à un parti politique. Donc c'est là qu'on va se distinguer alors des jeunesses de partis qu'on peut retrouver dans les différents cercles ici à l'ULB, quoi.
0: Et vous avez un lien avec les autres facultés? On vient plutôt vers vous? C'est vous, Librex, qui rayonnez et qui allez faire des descentes d'auditoire? Nos passaran.
1: ça serait un peu prétentieux de dire qu'on... Donc on a une place institutionnelle, on a une place parmi les milieux étudiants. Ici à la Jeanne, j'ai eu l'occasion de faire un discours en même temps que l'AIC, la CE et le reste de l'ULB. C'est un privilège qui n'est pas accordé à tous les cercles de manière générale. Mais voilà, ce discours-là et cette place institutionnelle que nous on a, ce privilège-là, on essaie de l'utiliser justement pour faire remonter les revendications que les étudiants peuvent avoir. On a lancé une campagne l'année passée qui va continuer cette année, où en gros on demande aux étudiants qui ont subi du racisme dans les institutions de nous le rapporter pour qu'on puisse constituer des dossiers et les rapporter aux autorités, et puis potentiellement si on a un gros dossier sur un professeur, voir un peu ce qu'on peut faire avec les moyens qu'on a. Donc on essaye dans les cercles étudiants, on a une place institutionnelle, plus institutionnelle que beaucoup des cercles, et on essaie justement d'utiliser pour pousser cette, plutôt ces idées de gauche et de, d'être sûr que le LB reste bien à gauche et engagé comme elle le veut.
0: Oui, oui, c'est ça, hein, effectivement, en lien avec Modus Vivendi que nous recevions en entrée, voilà, hein, donc il y a effectivement des comportements à risque et des comportements pas à risque.
1: Voilà, par exemple.
0: Des pensées à risque et des pensées pas à risque.
1: Et des comportements et des pensées à proscrire. On pense par exemple au racisme, à l'antisémitisme, à l'islamophobie. Ce sont des choses qu'on ne peut pas laisser passer, la transphobie, l'homophobie. Donc c'est important de se mobiliser et d'être ferme par rapport à ça. Et nous, on va essayer de tirer plutôt une ligne à gauche et de faire en sorte que l'ULB ne fasse pas passer ça. C'est pas encore parfait, mais on a la possibilité de le dénoncer et la possibilité de pousser l'université à toujours plus faire attention à ça, quoi.
0: Mais oui, c'est ça, parce que je suppose que vous devez être assez inquiet par rapport à une montée de la droite
1: totalement.
0: Dans pas mal d'endroits, enfin, que c'est en Allemagne tout récemment.
1: L'AFD qui est passée à 43,8% dans un land, qui d'ailleurs était le même land qui avait été le premier land à recevoir le parti nazi d'Hitler en 1933.
0: Aïe, l'histoire s'est
1: Donc oui, il y a des parallèles assez intéressants à faire. Effectivement, on est très inquiet de cette montée de l'extrême droite et de. Nous, on peut trouver que parfois l'ULB peut être pas assez stricte sur un certain cordon sanitaire, sur les gens qu'elle peut accepter dans ses institutions, des fréquentations que certains professeurs peuvent avoir ou des propos tenus sur les réseaux sociaux. Donc, ça fait partie des nombreuses choses qu'on essaye de mobiliser et qu'on essaie de faire remonter et de dénoncer, quoi.
0: Et donc, pour un prof, s'il dit sur les réseaux sociaux, quand bien même c'est pas dans son auditoire, participe de...
1: Oui, on en a. Mais l'année passée, okay. Par exemple, le Librex, on avait écrit toute une carte blanche pour demander l'interdiction, enfin, et l'arrêt du cycle de conférences Vie et Société, organisé par le professeur Éric Muraille de la Faculté des Sciences. Ce cycle de conférences avait comme premier thème la biologie de l'université, la biologie de l'homosexualité. Et donc, dans cette conférence, il y avait beaucoup d'avis biologisants qui n'étaient pas à jour scientifiques, dont la méthode n'était pas rigoureuse, on l'avait dénoncé. Ensuite, une deuxième conférence qui expliquait en gros en quoi est-ce que l'islam, la religion, empêchait les sciences et empêchait le progrès de la science.

0: des registres et des contrats différents. Mais donc voilà, nous en tout cas avec le Librex et avec d'autres cercles de l'ULB, on essaie de pousser pour que des comportements comme ça soient dénoncés, reportés, et essayer de rendre le campus le mieux possible à vivre pour tout le monde. Quoi.
1: Tout à fait. Et comment est structuré le Librex ? Tu me disais que l'année passée, la porte-parole, tu es la présidente.
0: Donc cette année, je suis présidente. Donc comme tous les cercles étudiants, les mandats sont courts, ce sont toujours des mandats d'un an.
1: D'un an, ok.
0: Donc c'est ça que je disais, que le cercle peut vite changer, parce qu'en un ou deux ans, il peut y avoir un comité complètement différent, complètement nouveau. Donc nous, en tout cas, au Librex, on fonctionne avec des délégués. Donc comme la plupart des cercles, notamment folkloriques, on a un bureau composé du secrétariat, de la trésorerie, des vice-présidences qui s'occupent des relations extérieures et des relations intérieures, et d'une présidence qui s'occupe plutôt de la coordination et de la vision un peu politique du cercle. Et puis, nous, en tout cas au Librex, on a énormément de délégués avec des thématiques. Cette année, par exemple, pour la première fois, on a une déléguée qui lutte contre l'infantisme. L'infantisme, c'est quoi ? C'est le nom de la lutte qui milite contre l'adultisme, c'est-à-dire le rapport de domination des adultes envers les enfants. Mmh. On a également un délégué GVAR, du Comité de Vigilance Antiracisme. On a aussi parfois un délégué GVAF, idem pour l'antifascisme. Et donc, avec le Librex, on a plusieurs pôles comme ça de postes, plutôt politiques alors, que ce soit l'écologie, la culture, l'antifascisme, l'antiracisme, qui vont alors porter ces thématiques-là lors de conférences, de projections et d'activités que le cercle va organiser tout au long de l'année.
1: Mmh. Et vous aviez une super bibliothèque aussi
0: Exactement. Donc on a une grande bibliothèque qu'on fournit d'année en année sur base de suggestions de membres du cercle. Bientôt, des mangas devront normalement peut-être arriver dans la bibliothèque. Il y a par exemple Le Capital de Karl Marx qui a été reproduit en manga, donc pourquoi pas. Donc effectivement, pour tous les membres, toute personne intéressée, on peut se faire membre, ça n'engage à rien et ça permet d'avoir accès à tous les livres de la bibliothèque, on a des livres, des romans graphiques. Et s'il y a des suggestions de personnes qui aimeraient avoir un livre et qui voudraient emprunter chez nous, il peut passer commande en quelque sorte et on peut l'acheter pour la bibliothèque. Et donc nous, les membres, on a souvent un délégué bibliothèque qui fait le suivi des prêts, le rangement et tout ça.
1: Mmh. Oui, et puis bon, si besoin, il y a les prusses universitaires
0: oui, toujours.
1: Plus haut dans la rue.
0: Oui, toujours.
1: Se fournir de...
0: Oui. Et je profite de ce passage-là pour porter un petit message quant aux librairies indépendantes. Là, récemment, il y a eu beaucoup de financements et de structures qui se sont écroulées. Donc, les librairies indépendantes sont en forte difficulté. Et c'est le même prix dans les magasins de grande distribution comme Club, Snack, Amazon ou sur les librairies indépendantes. Donc, pour les personnes qui nous écoutent, si vous devez acheter un livre, autant aller dans une librairie indépendante et faire vivre alors un commerce plutôt qu'une grande chaîne.
1: Oui, c'est ça, dirigé par un milliardaire un peu fifou.
0: Par exemple, surtout pour Amazon.
1: Voilà.
0: Donc voilà, les livres, il y a un plafond, il y a un barème de prix, donc autant en profiter et faire vivre des commerces, quoi.
1: Oui, c'est ça, et d'autant plus, oui, que je pensais aussi à Otis Ticci, Valais. Les hébergeurs italiens qui se sont fait traiter de terroristes
0: par exemple.
1: Un certain Trump. Là, c'est embêtant parce que le rayonnement du Librex, bon, déjà sur un campus comme le Sol Bosch, parfois la
0: plaine. On n'est pas les seuls Librex. Il y a plusieurs centres de libre examen sur Bruxelles. Je pense qu'on est deux ou trois. Je ne les connais pas tous de tête, mais voilà, le principe du libre examen est un principe que plusieurs personnes mobilisent. Nous, on a une vision et on défend une vision du libre examen, mais ce n'est pas forcément la seule et unique qui existe. Mais oui, dans tous les cas, ce refus du dogme, mais c'est le fait de questionner les préjugés et de réussir à se faire son propre avis. Souvent, c'est comparé à l'esprit critique, c'est pas bien loin, la différence est assez faible. Je dirais que nous, avec Libre Examen, il y a une approche beaucoup plus peut-être militante et assumée qu'un esprit critique qui serait plutôt d'une espèce de neutralité.
1: C'est ça, ou une forme de zététique.
0: Voilà, par exemple.
1: J'ai absolument besoin d'avoir raison avec la raison.
0: Exactement, voilà. Par exemple.
1: Et ça met tout à fait de côté une certaine oui. subjectivité. Ou
0: par exemple.
1: Ou c'est un peu con de toujours chercher d'avoir raison.
0: Par exemple.
1: Ouais. Et au niveau des activités à la semaine, au mois, à l'année,
0: ouais.
1: Comment le Librex fait pour propager la bonne parole ?
0: En général, on a sur les réseaux sociaux, vous pouvez nous suivre sur Instagram, c'est librex-ulb. On est très actifs sur Instagram et on poste beaucoup de nos infos là-dessus. Et ici, pour ce début d'année, le 22 septembre, on fait une conférence sur les violences policières qui ont eu lieu lors des manifestations contre les réformes de l'enseignement. Et notamment les violences policières que les jeunesses racisées ont pu vivre ici du coup en juin dernier.

0: Donc ça, c'est le 22 septembre, c'est notre conférence de rentrée. Ensuite, le 29 septembre, on a la projection du film « Les prières de Delphine », suivi d'une discussion avec la réalisatrice Rosine Bacham. Mmh. Donc ça, ça va plutôt parler du parcours de femmes qui quittent leur pays pour venir en Europe sur des belles promesses d'une vie meilleure et tout ça, et qui se retrouvent face aux discriminations et à la violence que l'Europe peut donner. Et donc tout ce film-là est assez touchant, on va parler de ça, et puis après on pourra en discuter avec la réalisatrice. Et dernière date à retenir, le 1er octobre, notre soirée de rentrée à la Turbine. Voilà, ce sera un début d'année assez chargé pour le Librex, mais n'hésitez pas à regarder sur nos réseaux sociaux, il y aura toutes les infos. Voilà.
1: Mm-hmm. Et vous êtes combien dans le cercle, voir un petit peu
0: Cette année, on est une petite vingtaine. Dans les personnes qui ont pris un poste très spécifique, on est une dizaine. Mais on espère qu'avec ici une journée comme la Jeanne, journée d'accueil des nouveaux et nouvelles étudiants et étudiantes, on va pouvoir renflouer un peu les rangs et avoir de nouvelles personnes à différents postes. On en a un peu besoin.
1: Ouais. Et comment on se fait élire pour une année alors, Alix?
0: On peut venir aux premières réunions, voir si l'ambiance nous plaît, etc. Et puis, ponctuellement dans l'année, souvent deux fois, il y a une assemblée générale où on peut alors être élu à un poste de responsabilité. Mais dans le cercle, on va dire, il y a la partie très juridique, mais dans le cercle, après, si une personne est déjà intéressée par un rôle, d'ici l'AG, on peut déjà commencer petit à petit à prendre ses marques et à prendre le rôle et voir si ça nous correspond. Ici, l'AG qui va arriver, justement, prête pour les personnes de la nouvelle année, ce sera plutôt mi-octobre, début novembre. Donc les gens auront le temps de se dire si ça les intéresse ou non de rejoindre un poste du cercle.
1: C'est ça, il faut venir avec une lettre de motivation, entre guillemets. Comment se fait-on élire
0: Oui, une lettre de motivation en général et des projets. Par exemple, si on veut se présenter comme délégué écologie, ça peut être intéressant de voir ce qu'on pourrait faire. Avec le Librex, on a la chance d'avoir quand même quelques subsides qui nous permettent de faire des chouettes activités. Donc, Si quelqu'un a un projet sur une thématique, un sujet militant qu'il aimerait bien aborder, qu'il ou elle aimerait bien aborder, le Librex en général a les moyens de mettre en œuvre le projet. Donc c'est vraiment une possibilité, une chance à utiliser. Donc moi j'encourage en tout cas cette année mes délégués à viser grand, à viser haut et à ne pas avoir peur. Si on veut inviter une personne de l'étranger, on peut se permettre de défrayer le trajet, etc. Donc c'est...
1: C'est pas tombé dans l'oreille.
0: pas tombé dans l'oreille d'un sourd. Ouais.
1: Et le fait que donc c'est un cercle interfacultaire.
0: Oui, exactement.
1: Et quelles sont entre guillemets les facultés les plus représentées, qui vient le plus facilement Breaks.
0: De manière très générale, ce sont quand même les sciences sociales, la faculté de droit, qui sont quand même fort représentées. Cette année, on a également deux biologistes, une biologiste et une bio-ingé. Donc, l'année passée, on a également une personne, on a de temps en temps aussi des personnes de médecine. Donc, ça, évidemment, comme leur campus est un peu plus éloigné, vu que c'est à Erasme, c'est parfois plus compliqué de les joindre. Mais c'est un cercle qui est ouvert à toutes les facultés. Évidemment, souvent, ces thématiques-là sociales, les personnes qui sont en philosophie et sociale, en droit, vont être plus portées vers ces thématiques-là. Mais c'est quelque chose qui est complètement... Le cercle est complètement ouvert aux facultés plus scientifiques. Et au contraire, c'est toujours intéressant d'avoir des personnes qui étudient d'autres domaines pour avoir des visions un peu différentes.
1: Oui, clairement. Bon, c'est vrai que c'est centré sur l'humain, vu que cette année, c'est plutôt combat antifasciste,
0: exact.
1: Anti-droite.
0: Donc, anti-extrême droite, surtout, mais oui.
1: Il y a eu d'autres thématiques, entre guillemets, moins centrées sur l'humain. J'essaie de voir dans quels autres domaines le refus de l'argument d'autorité, c'est une position
0: Par exemple, en fait, ce qu'il y a, c'est que même dans les sciences, par exemple, c'est quand même centré sur l'humain. La conférence dont je parlais précédemment sur la biologie de l'homosexualité, pour écrire le communiqué, notamment pouvoir expliquer en quoi est-ce que la démarche scientifique, la méthodologie n'était pas si scientifique que ça finalement. Ça a été utile d'avoir notamment aussi des étudiantes dans les facultés de sciences qui pouvaient apporter plutôt ce point de vue-là. Et donc, moi, je ne pense pas que les facultés scientifiques soient détachées de l'humain. Je pense qu'on les en détache, qu'elles ne sont pas forcément... C'est pas quelque chose qui est toujours évident, alors qu'elles ont parfaitement leur place et que finalement, bah, on vit tous dans une société, on est tous traversés par les mêmes choses. Et donc, ici, par exemple, par rapport à la lutte pour le Minerval, bah, ça touche aussi bien des étudiants en sociaux que des étudiants en ingé, quoi. Ouais. Donc, c'est... donc voilà, nous, c'est plutôt des... En général, on traite des sujets d'actualité, des sujets plutôt politiques, mais la politique est un peu partout. On peut politiser n'importe quel sujet. Donc, du cours de physique au cours de philo...
1: Oui, on peut le faire passer au tamis du Librex. Ouais. Mm-hmm. Et est-ce que le Librex est accessible à des gens de l'extérieur ?
0: On a quelques personnes de l'extérieur. Évidemment, on reste en cercle étudiant, donc la tranche d'âge en général ne dépasse pas les 25 ans. Mm-hmm. Mais on a régulièrement des personnes habitant Bruxelles, mais n'étant pas forcément à l'université de Bruxelles, soit en haute école, soit autre part.
1: Ouais, bah oui.
0: Donc oui, le cercle reste accessible aux personnes qui ne sont pas de l'université. Évidemment, nous, on a toujours un peu cette difficulté-là de contacter, de toucher ce public-là, vu qu'on reste un centre très centré sur l'ULB. Mais évidemment, nos conférences, activités et autres sont ouverts à tout le monde, quoi. Mmh.
1: Eh bien, un dernier lien internet où on puisse vous retrouver pour avoir le programme à l'année, retrouver vos locaux ici sur le campus du Solbosch.
0: Le site internet est toujours en travaux depuis quelques années maintenant, mais ça va, j'espère, arriver un jour. Sinon, sur nos réseaux sociaux, sur Facebook, c'est Cercle du Libre Examen ULB, tout attaché. Et sur Instagram, c'est librex-ulb. Mmh. Donc voilà, ça, c'est les deux réseaux qu'on utilise le plus. Et sinon, sur le campus, faites attention aux affiches que vous voyez. Il y a toujours des...
1: C'est ça, ouais, trouver d'autres formules. Oui,
0: des conférences, des activités intéressantes à voir.
1: Oui, c'est ça. Et imaginez aussi, à un moment donné, tomber donc sur le refus de l'argument d'autorité,
0: par exemple,
1: de Zuckerberg. Hein, parce que
0: évidemment.
1: Ah, voilà, un bon vieux
0: toujours les gars
1: à l'ancienne. Ce serait effectivement un tout bon moment. Ok, merci Alix.
0: Merci beaucoup de m'avoir reçu.
1: Longue vie au libre examen, s'il vous plaît. Ainsi, déjà Trump qui envoie des mots à la poubelle.
0: Universités.
1: On a effectivement mal barré de ce côté-là.
0: Bah, écoutez, merci beaucoup.
1: Bonne année. Que tout se passe bien alors. Merci. Avec tous ces mandats. Allez, look and love, regardez et rigolez, c'est Fela Kuti.

0: Bon, alors évidemment, avec Fela Kuti, là, on est parti pour 30 minutes de morceaux. Hein. Voilà, vous connaissez Fela, vous savez où le trouver. La journée d'accueil des nouveaux étudiants et étudiantes continue ici de plein fouet sur le camping du Janson. Camping, le parking, tout court. Et alors, on a du beau monde, une fois de plus. Bonjour.
1: Bonjour. Leïla, enchantée.
0: Leïla, bienvenue.
1: Et là.
0: Parce que, donc, je sais plus où j'avais mon sac. Ici, il est rangé derrière. Donc, l'ancienne médiathèque qui était devenue point culture sur le campus du Solbosch dans l'avenue Paul-Léger. Merci Madame Grattini de nous avoir flingué sans ces 70 années de collection. Et donc point culture vient à la rescousse.
1: Tout à fait. Du coup maintenant on est installé à l'angle du bâtiment U. Et c'était juste pour venir parler rapidement de la rentrée du coin culture, ce qui allait se passer un peu au niveau de la programmation et tout ça. Du coup, ça fait déjà 2 ans qu'on est là. Moi, ça fait 1 an que je travaille là-bas. Et aujourd'hui, on est surtout là pour la journée, pour parler de cette fête des 2 ans qui se déroule le 23 septembre.
0: Oh.
1: C'est tout bientôt. Merci, merci. Et du coup, c'est une grande journée de tout l'après-midi jusqu'à 1h du matin où il va y avoir pas mal d'activités. Donc, on va avoir une friperie qui sera présente, qui est là déjà de base toute l'année, une fois par mois. Des ateliers créatifs, donc on va avoir de la linogravure, initiation aux fanzines aussi. Mmh. Et puis, un drag show d'après-midi. Et puis après, on place au concert. Donc, on va avoir 3 différents concerts. Donc, il va y avoir CRC, donc c'est un rappeur bruxellois. Puis, Jade et Naya qui font de la musique plutôt R&B avec des inspirations latines, un peu reggaeton et tout ça.
0: Oula, ouais.
1: Et après, on a un groupe Worship the Kick qui font de l'électro, mais en live. Donc voilà, tout le monde est la bienvenue, c'est gratuit, c'est tout l'après-midi. Et puis pour la suite du mois, on est pas mal occupé en vrai, parce que surtout depuis que le foyer culturel a été refondé dans une genre de cafétéria, les cercles, les assos et tout ont vachement besoin d'un nouveau lieu pour accueillir leurs événements. Donc n'hésitez pas à suivre la programmation sur le Instagram, c'est coinculture-bxl ou sur le site internet du coin culture. Mm-hmm. Et de venir nous voir toute la semaine.
0: Mais voilà, donc là on a le programme de ce 23 septembre Big Love 2 ans et à la semaine, au mois, à l'année.
1: Entre temps, il y a pas mal de choses qui sont déjà prévues. Il y a d'autres drag shows qui continuent. Mm-hmm. Donc je sais que le 1er octobre il y a un drag show un peu thématique Halloween, il me semble. Il y a le stand-up qui continue une fois toutes les 2 semaines. Mm-hmm. Et le premier, c'est le 17 septembre. Et puis après, on a pas mal de soirées de rentrée pour les différents cercles, les groupes étudiants, tout ça. Voilà, à peu près. La friperie, ce sera un vendredi par mois. Enfin, il y a plein de choses qui continuent encore de l'année passée. Et puis, des nouvelles choses. Je pense qu'on continuera de recevoir le cercle de jazz, notamment. Voilà, c'est pour ça. Il faut toujours suivre, en vrai, au début de mois. À chaque fois, on annonce les choses à venir. Je sais aussi que ça continue les apéros culturels à partir de septembre, donc autour de débats avec des experts et tout sur des thématiques culturelles.
0: Ouais, voilà. Ouais, c'est ça le regard. Et il était question de faire des émissions en direct de Radio Campus au coin culture avec
1: des publics, avec plaisir. Hein. Avec plaisir. On a du matériel et puis je pense que ça serait vraiment chouette de lier encore plus les institutions, les groupes, les assos qui bossent dans la culture à l'ULB pour allier nos forces.
0: Ah oui, de fait. Et sinon, toi, tu fais quoi en particulier au coin culture ?
1: Alors, à la base, je suis juste serveuse. Enfin, je fais les cafés, les bières et tout ça.
0: Ah oui, enfin, un bar et une bière.
1: Et puis, cette année, avec 2 autres collègues, on passe en responsable. Donc, on va aussi s'occuper de un peu plus de la gestion des événements culturels, le week-end, les soirées pour décharger un peu notre boss du travail. Donc nous on est surtout là la semaine pour accueillir les gens et puis et pendant les soirées pour servir des bières
0: et des cappuccinos.
1: Et des cappuccinos.
0: Ah ouais.
1: Mais
0: et des croque-monsieur
1: géants. Mais on est toujours là en vrai. Enfin, il y a quand même beaucoup de gens de l'équipe qui sont toujours là aux événements. Donc c'est chouette aussi.
0: Ça va, vous n'êtes pas en déficit humain?
1: Non, ça va. Et puis, il y a quand même beaucoup d'étudiants qui sont toujours intéressés de travailler là-bas, de proposer aussi des projets. C'est toujours possible que des étudiants, soit que ce soit déjà constitué en association ou quoi, proposent des cercles ou un étudiant, une étudiante qui a une idée, c'est toujours possible de venir la proposer parce que vu qu'on a du matos, on a... des gens de l'ULB qui peuvent aider, donc on peut aider à mettre en place les idées des étudiants et étudiantes.
0: Ouais, ouais. Et évidemment, comme on est voisins, j'ai déjà passé quelques fois là-bas, je me disais, oh là là, c'est tellement studieux. Je ne sais pas si c'est des moments particuliers de la journée, mais j'ai l'impression que, quoi, culture, c'était devenu une école des devoirs, quoi.
1: Je pense que ça dépend beaucoup. Pendant les périodes de blocus, plus souvent parce que les gens sont à la recherche d'endroits où travailler. Mais il y a sur les périodes après manger, après midi, soirée, en fonction des jours, il y a parfois beaucoup de bruit, voire trop des fois même.
0: Ça se détend, d'accord. Ça,
1: franchement, ça dépend des périodes.
0: Okay.
1: Mais c'est plus pendant les blocus, c'est vrai que c'est très studieux, il y a les travaux de groupe, il n'y a plus de place en bibli, donc les gens ils cherchent un endroit avec une prise, le réseau pour étudier, mais ça dépend.
0: Oui, ouais, tout à fait, ouais, là, quand c'est pas au campus ou dans des endroits comme ça aussi, où voilà, il faut trouver de la place, effectivement.
1: C'est, sûr.
0: Là, c'est denrée rare, hein, ça précise. Mais bravo en tout cas pour avoir repris l'idée de la culture quand même. On avait une petite inquiétude, enfin personnelle en tout cas. Oui, un Carrefour ici ou un Pizza Hut, pourquoi pas, hein. Il y a eu des tentatives de marchandiser quelque peu le...
1: Non mais surtout qu'on avait travaillé avec Médiathèque Nouvelle autour de certaines choses l'année passée, notamment qu'il y avait les débats, c'était la Médiathèque Nouvelle qui s'occupait de diffuser des extraits, de filmer et tout ça. Et donc on a vu directement quand ils ont coupé leur subvention. Mais non, c'est chouette et je pense qu'on est en plus quand même encore en contact. Moi j'avais travaillé avec, peut-être vous connaissez, Philippe Delvossal de Médiathèque Nouvelle pour mon projet étudiant. Donc on arrive à garder un peu une touche avec eux quand même, en tout cas avec ceux qui ont envie de travailler avec, donc c'est chouette.
0: Voilà, donc tu peux, oui, parce qu'en radio ça passera pas, mais tu vois donc ce que c'est devenu, donc de cette Elisabeth de Grise.
1: Ouais, Médiathèque Poubelle.
0: Ouais. oui, voilà, j'ai dû retoucher un petit peu mon super tote bag que j'avais reçu à l'inauguration de leur nouvelle version, de leurs nouveaux locaux à Outer Game. Voilà, quelques mois après, boum, Médiathèque Nouvelle, Médiathèque Poubelle. Bien, merci beaucoup pour cette reprécision donc du coin culture et que donc on n'a toujours pas de Pizza Hut et toujours pas de Carrefour sur le campus du Sol Bosch. La vie est belle, c'est splendide. Merci. Continue comme ça, Ila, que tout aille bien.
1: Merci beaucoup.
0: Reste bien entouré effectivement de super collaborateurs, collaboratrices, hein, parce que la vie est dure. Ok, à bientôt alors pour de nouvelles aventures.
1: À bientôt.
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1: Et vous êtes toujours sur Radio Campus en 2.1 de la bande FM, mais aussi en DAB+, mais aussi sur radiocampus.be. Et cette émission un peu à rallonge qui se tient en dessous de notre comment dire, de nos bureaux,
2: oui,
1: de notre place to be. Et pourquoi on est là, Frédéric?
2: Parce que c'est la journée d'accueil des nouveaux étudiants et étudiantes. Et que donc, du coup, on a le plaisir de pouvoir enfin voir nos copains collègues qui nous échappent à l'année. Parce que, bon, là, ils sont dans d'autres locaux. On ne se voit pas tout le temps, bon, quand même, on est voisins.
0: Mais oui, c'est vrai.
2: L'agriculture,
0: on habite juste en bas.
2: Voilà, ouais, on a eu tous nos voisins du dessous.
0: Souvent, on hérite un petit peu de tous les gens qui ne savent pas où est Radio Campus, et on dit, c'est un peu plus haut, il faut monter plus haut. Et là, ils ont... ils sont désespérés en voyant les marches qui mènent à la gloire.
2: Ah oui, les fameux petits 15 minutes d'Andy Warhol. On propose ça aussi. Alors, vous aviez une roue de la fortune, là, une roue de la culture.
0: Une roue de la culture, ouais.
2: J'ai vu que vous étiez en train de mettre les petits numéros sur le... Oh là là.
0: Tout à fait. Ouais, là, on a été gâtés par nos partenaires qui nous ont quand même offert énormément de place. Là, on accueillait le Théâtre National, Beaux-Arts, le Centre Culturel Ducle. Et je vois ma responsable qui me regarde, bien que je ne dise pas de bêtises. Et on avait en plus de ça beaucoup d'autres offres de nos partenaires, beaucoup de théâtre, beaucoup d'expositions et beaucoup de cinéma. Voilà, ça c'était vraiment cool.
1: Et donc, du coup, est-ce que tu peux présenter en quelques mots, c'est quoi ULB Culture?
0: Alors ULB Culture, qu'est-ce que c'est? Ah, c'est une grande question. C'est les services culturels de l'ULB. Donc on est là pour organiser et...
3: Programmer,
0: organiser, accueillir des événements culturels de nos partenaires, de nous, à l'ULB. On a plein d'événements différents. Je peux faire un petit tour de notre rentrée, peut-être qu'on peut en parler. Alors, on a une grosse exposition qui commence à la rentrée, donc le 16 octobre. Du 16 octobre au 16 décembre, ce sera l'exposition Art et Mémoire. On va montrer notre collection d'art moderne et contemporain, et on aura fait une sélection des œuvres autour de l'art et la mémoire. Autour de cette exposition-là, on a toute une programmation.
3: Juste un petit mot par rapport à l'exposition.
0: Bien sûr.
3: Merci Julien.
0: C'est rien Aurélie.
3: En fait, les expositions que ULB Culture organise ont la particularité, comme on n'est pas un opérateur culturel comme tel et qu'on est lié à l'université, c'est qu'on a chaque fois un rapport art et science. Donc fait, on a un propos scientifique qui est nourri par l'art et l'art nourrit le propos. Et là, par exemple, dans le cadre d'art et mémoire, on a 8 textes qui ont été écrits par des académiques de l'ULB autour de la mémoire, mais en fait de façon vraiment très transversale, parce qu'on a un prof en sciences informatiques qui a écrit un texte autour de la mémoire, l'intelligence artificielle, etc. Un prof en médecine par rapport à Alzheimer, il a écrit un texte autour de ça. Une prof en rhétorique, donc il y a vraiment une vision transversale et scientifique de la mémoire dans tous ces états.
1: Et par rapport à ces textes-là, c'est essentiellement des personnes de l'éducation qui vont écrire, donc je pense profs, doctorants, ou c'est aussi des élèves.
3: C'est principalement des profs. En fait, nous, on prend contact avec des académiques sur la thématique, et puis après, libre à eux de proposer que ce soit leurs doctorants, leurs assistants, etc., qui rédigent les textes. Mais donc, nous, on est en contact avec les académiques par rapport à ça.
1: Et c'est là on arrive à une prochaine date.
0: Prochaine date, si tu veux, dans le cadre des expositions, on organise aussi des événements dans la programmation autour de l'exposition. Alors, et moi en particulier, j'organiserai la projection de Memento de Christopher Nolan. Ce sera une projection gratuite le 22 octobre au Ciné Flaget. Donc voilà, on va sortir, donc il faudra juste s'inscrire. Sur un formulaire en ligne qui sera sur notre site, à mon avis, dès la semaine prochaine. Et mais on a également d'autres activités qui sont prévues.
3: On va avoir une performance avec la Fédération des danses folkloriques qui va se passer dans la salle d'exposition, donc la salle Allende. Il va y avoir un concert de l'orchestre de femmes maestro dont le thème sera Souvenir de l'oubli, qui sera dans la salle du Prel ici sur le campus du Solbosch. Et voilà, toute une série de rencontres de ce type-là. La programmation continue à se construire au fur et à mesure, et c'est vrai qu'on aime bien utiliser une exposition comme un fil rouge, une colonne vertébrale pour y adjoindre une série d'événements culturels et artistiques autres que l'art et l'exposition en elle-même, voilà, pour susciter l'intérêt de
1: oui, que ça soit multidisciplinaire et voilà. Que si peut-être parfois c'est plus simple d'arriver par une autre discipline.
3: Exactement.
1: Avant de revenir sur l'exposition.
0: C'est ça. Et donc sinon, sur le côté, outre l'exposition, donc nous on a notre carte ULB Culture dont on fait la promotion. Donc cette carte elle offre trois grands avantages qui sont un accès à nos ateliers. Donc on a des ateliers de théâtre, cinéma, stand-up, orchestre, chorale et chœur. Deuxième grand avantage de cette carte, c'est qu'elle offre des réductions chez nos partenaires. Donc il y a vraiment énormément de réductions intéressantes. Par exemple, 8 euros la place au Théâtre National au lieu de 30 euros. 2 euros la place à la Villa Empin Fondation Bogossian au lieu de 12 euros. Bref, si vous êtes amateur amatrice d'art, c'est vraiment la carte indispensable à avoir. Et le troisième grand avantage, c'est que tous les mois, on offrira des places gratuites via des concours. On a environ 400 places à offrir chaque mois, 400-500 places qu'on fait gagner. Y a de plus en plus de gens qui prennent cette carte, donc on est super heureux de voir qu'elle commence vraiment à...
1: Et comment on peut se procurer cette carte ?
0: Alors c'est très simple, c'est sur notre site internet. Vous pouvez prendre la carte ULB Culture, il y a un petit lien de paiement. Mais également sur Mon ULB, si vous êtes étudiant, vous pouvez sélectionner, vous pouvez payer la carte via Mon ULB. D'ailleurs, si vous la sélectionnez en même temps que votre inscription à l'ULB, eh ben, en fait, vous recevez le logo ULB Culture sur la carte étudiant, ce qui fait office de carte culture. Donc voilà, ça c'est le pendant carte culture. Et sinon, cette année on a décidé aussi d'avoir des événements récurrents une fois par mois, des apéros culturels qu'on avait déjà mis en place depuis 2 ans. Cette année on aura une scène de stand-up récurrente une fois par mois au coin culture, et on a un gros projet cette année qui est de faire visiter les coulisses de nos partenaires. Et donc ça, sur le temps de midi, on va organiser des visites gratuites des coulisses de nos partenaires. Le premier, c'est le Centre culturel Duc le 15 octobre. Il y a également les Halles de Scarbeck, ça ce sera le 5 novembre. Et le Théâtre National, on finit avec le Théâtre National Wallonie-Bruxelles pour la fin du premier quadrimestre, le 17 décembre. Et toutes ces visites, c'est à 12h30 et c'est gratuit. Il faut juste s'inscrire sur notre site internet.
1: Tu peux rappeler l'adresse du site internet ?
0: L'adresse du site internet, c'est culture.ulb.be. C'est très simple.
1: Trop bien. Et du coup, c'est un peu quoi vos liens avec les étudiants et les étudiantes du campus ? Est-ce que, si ça m'intéresse de vous donner un coup de main, comment c'est possible de le faire ? Quelle est un peu la vie associée ? Social,
3: En fait, nos bureaux sont dans le bâtiment F1, donc on est vraiment, on est en dessous de Radio Campus. La porte est toujours ouverte et c'est vrai qu'on a des étudiants qui sont déjà venus l'année passée, des étudiants du Librex qui sont venus. On a co-organisé une conférence avec eux. On suit évidemment tout ce qui se passe au niveau de la commission culturelle, donc qui est la commission qui subsidie des projets culturels qui sont créés par les étudiantes et étudiants. Et voilà, nous, notre objectif, c'est principalement de rendre la culture accessible à tous ces étudiants et étudiantes pour leur montrer la diversité de ce qui existe. C'est pour ça aussi que toutes nos activités sont gratuites. Donc ça, c'est vraiment la philosophie de ce qu'on organise. Et voilà, nous, on est là pour accompagner les étudiants. On donne de la visibilité à leurs projets via nos canaux de communication. Et vraiment, le principe, c'est qu'on... La porte est ouverte et on est toujours ravis de pouvoir collaborer ou donner un coup de main. Il y a aussi le Lab Culture qui existe. Donc le Lab Culture, en fait, c'est l'opportunité pour des étudiantes et étudiants qui ont des projets culturels mais qui ne savent pas trop par où commencer, par quel bout prendre, ou qui ont des questions très spécifiques. Et là, on a notre collègue Camilla qui peut les accompagner dans la création de leur projet pour donner des contacts, pour donner des petites guidelines, etc. Donc voilà, c'est vraiment un service ouvert à tout le monde.
1: Chouette. On arrive un peu vers la fin de notre moment. Est-ce que vous avez une petite dernière phrase, un mot du cœur ?
0: Eh bien, j'ai envie de dire, moi, mon petit mot, c'est « Ensemble, partageons la culture ».
3: Voilà. S'il te plaît.
0: C'est notre « S'il te plaît ». S'il vous plaît. C'est notre petit slogan qui est sur toutes nos brochures. Et Et voilà, je pense que ça résume bien nos missions.
1: Eh bien, encore un immense merci à vous d'avoir partagé vos événements, comment vous fonctionnez, comment on peut vous rejoindre et comment vous pouvez nous accueillir. Et j'espère vous retrouver bientôt sur les ondes de Radio Campus.
0: Avec grand plaisir.
3: Merci beaucoup.
0: À très bientôt.
1: À bientôt.
3: Bon après-midi.

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1: Et vous êtes toujours sur Radio Campus, en 2.1 de la bande FM, mais aussi en DAB+, je ne sais plus quel canal, et aussi sur radiocampus.be. Et autour des micros, j'ai aussi Fred.
2: Et oui, écoute, voilà...
1: On est toujours à la même place.
2: Toujours le parking Janson. Venez faire un tour, c'est joli. Y a plein
1: et nous sommes en direct, donc n'hésitez pas, si vous nous entendez, à venir nous faire un petit coup. C'est chouette de voir et de mettre des visages sur des auditeurs.
2: Et dans l'autre sens, ça marche très bien aussi, comme on nous l'a dit tout à l'heure.
1: Et j'ai aussi la chance d'avoir une mainteneuse de l'Urlab. Bonjour.
3: Bonjour.
1: Déjà, qui es-tu et comment tu as rejoint l'Urlab ?
3: Donc, moi je m'appelle Frog, je suis mainteneuse du Urlab, qui est donc le hackerspace de l'ULB. J'ai rejoint le Urlab d'abord en venant voir un petit peu ce qui se passait. Je n'étais pas membre à l'époque et ce qui est chouette avec le Urlab, c'est qu'on peut juste venir voir. Si ça nous intéresse, après on peut commencer à s'investir, devenir membre. Et c'est très collaboratif et donc au fur et à mesure du temps, j'ai pris de plus en plus de responsabilités jusqu'à devenir mainteneuse.
1: Et comment on visite l'Urlab ? Où est-ce qu'il se trouve ?
3: Alors, le Urlab, on possède un local dans le bâtiment U, sur le campus du Solbosch. La position GPS se trouve sur le site web. C'est souvent plus simple. Ouais. Ainsi que des instructions pour s'y rendre.
1: D'accord.
2: Ouais, effectivement, le square U est assez grand.
1: Et est-ce que tu as souvenir de quelques projets l'année passée ou qui sont encore en cours, qui sont actuellement dans l'Urlab, pour se rendre compte de c'est quoi un hackerspace et qu'est-ce qu'on y fait concrètement ?
3: Alors, je pense mon projet préféré qui est toujours en cours pour l'instant, c'est qu'on est en train d'élaborer un système avec des scannettes de supermarché afin de scanner les snacks qu'on a au local et d'avoir ça directement lié au système d'ardoise qu'on a sur le site web afin d'avoir le moins de problèmes à... pas devoir s'embêter avec du cash.
1: Vous avez une ardoise.
3: On a une ardoise.
1: Est-ce qu'il y a une version analogique, donc papier, de cette ardoise ?
3: Alors, il n'y a pas de version papier de l'ardoise. Il y a une caisse qui fonctionne tout aussi bien. On travaille aussi sur un système d'inventaire, du coup, lié à SI pour que ça fonctionne bien. Et niveau plus électronique, on avait aussi une imprimante 3D à crêpes, fut-il un temps.
2: Wow, ça c'est classe.
1: Attends, après on va se battre sur savoir est-ce que c'était des galettes ou des crêpes, mais c'est pas aujourd'hui. Ok, quel type de public vous avez ? Parce que de mémoire, l'Urlab est un peu raccroché au Cercle Info, qu'on aura la chance d'avoir d'ici quelques dizaines de minutes. C'est quoi votre lien entre l'Urlab et le Cercle Info ?
3: On a beaucoup de membres. Donc déjà, si l'on est membre Urlab, on est membre Cercle Informatique et inversement. On a beaucoup de membres qui côtoient les deux. On a quand même pas mal de membres qui viennent exclusivement au Urlab parce qu'ils sont moins intéressés par ce que propose le Cercle Informatique. On essaie quand même d'avoir assez de liens parce que c'est chouette d'avoir des échanges.
1: Okay. Et est-ce qu'il y a des moments précis où l'Urlab est ouvert ou c'est plutôt on va voir sur le site quand c'est ouvert et on passe la porte ?
3: Alors, on essaye de prévoir à l'avance au moins une à deux soirées par semaine où l'on ouvre et sur le site on crée un événement afin de pouvoir voir à l'avance quand ça sera ouvert. Le Hackerspace est aussi ouvert souvent spontanément et le site web permet de savoir si le local est ouvert ou non en fonction de l'image qui est affichée.
1: Et toi, plus spécifiquement, c'était comment tu as traversé cette première porte ? C'est parce que le Cercle Info en a parlé ? C'est parce que tu l'as découvert par un autre moyen ?
3: Alors, personnellement, quand je suis arrivée en bachelier de sciences informatiques, à la première séance, il y a eu une présentation du Cercle Informatique et du Urlab. J'ai un ami qui a vu cette présentation et qui était très intéressé. Et moi, c'était un peu intriguant. On avait entendu parler, je savais pas trop ce que c'était. Et du coup, on a été à la première réunion qui était ouverte. Et on a assisté du coup à cette réunion. Et en fait, directement, en voyant le local et en voyant l'ambiance, c'était un coup de cœur. Mmh. Et puis j'y ai commencé des projets, c'était très chouette.
2: Est-ce que c'est un cercle à destination student ou, entre guillemets, non, ma question subsidiaire, est-ce qu'il y a des profs qui viennent aussi avec l'idée de faire un bouillon de culture et d'essayer de choser ensemble?
3: Pour la partie bidouillage du hackerspace, c'est plus entre étudiants. Mais on a eu beaucoup de profs et d'assistants qui sont venus donner des conférences aux événements qu'on organise.
2: C'est ça, oui, il y avait, c'était le lundi, je crois, ou non, il y avait le lundi du libre, ou je ne sais plus comment ça.
3: Donc, les premiers lundis du mois, en général, nous organisons ce qui s'appelle les Smart Mondays. Mm-hmm. C'est des conférences avec, en général, 3 talks autour de l'informatique. C'est en général assez accessible et c'est vraiment ouvert à tous. Et on a eu la joie d'avoir, par exemple, le professeur Gilles Gérard, qui est venu donner une série de talks sur l'histoire de l'informatique. On a aussi des étudiants qui ont donné des talks, des extérieurs.
2: Oui, c'est ça, parce que ça change les amphis classiques.
3: Oui, c'est...
2: Le savoir reste le même, le partage, la transmission aussi, mais dans un autre lieu. Et en plus, on peut bouffer des snacks dans la blockchain, quoi. C'est scanné maison.
1: Et comment ça se passe, ce type de soirée? Donc, tu as dit qu'il y avait 3 talks. Tout le monde est la bienvenue. Est-ce qu'il faut s'inscrire à l'avance?
3: Alors, pour les Smart Monday, déjà, les dates sont données à l'avance. C'est retrouvable sur le site web ou dans les canaux d'annonce, par exemple, des serveurs Discord. N'importe quel bienvenu, il n'y a pas besoin de s'inscrire ni rien, juste l'auditoire est annoncé, les gens viennent et s'installent et assistent et ainsi ça se sied.
1: Et dans celle où toi tu as participé, en tout cas été présente, c'est quoi le public et un peu l'ambiance qui règne? Est-ce qu'on est vraiment en mode studieux, tout le monde écoute religieusement, ou c'est un peu plus chahutant, chahuté?
3: En général, c'est assez calme. Pas parce qu'on est super focus en mode étudiant, cours, etc. Mais souvent, les sujets sont tellement intéressants qu'en fait, il y a souvent un groupe de gens réguliers qui viennent à tous les événements et plein de gens qui viennent voir une fois ce que ça donne. Et c'est assez calme, mais c'est quand même très convivial. On rigole parfois et c'est vraiment ouvert à tout le monde. C'est visé pour être accessible. Au Urlab, on est vraiment pour le partage des connaissances libres. Donc,
1: je sais pas si encore cette réputation, en tout cas moi je l'ai encore entendu et j'aimerais bien que tu me dises un peu ton ressenti. Est-ce que l'Urlab, c'est encore une bande de saucisses qui reste juste entre saucisses?
3: Non, pas du tout. On a un grand spectre de types de personnes différentes, mais on a des gens qui viennent régulièrement, qui sont même pas en informatique, mais qui sont juste intéressés. Il y a des gens qui sont pas du tout pour le côté fête qu'il y a souvent dans les cercles de l'ULB, mais il y en a beaucoup qui sont aussi sur ce côté-là, et c'est très c'est très convivial comme atmosphère.
1: Et du coup, beaucoup plus, j'ai l'impression, inclusif et avec une plus grande diversité de public que ce qu'on pourrait s'attendre d'un cercle info. En tout cas,
3: absolument, c'est vraiment dans le but de partager à tout le monde, peu importe le niveau, peu importe le type de personne, si tu as des personnes plus renfermées ou plus ouvertes, vraiment on essaie d'être là pour tout le monde.
2: Bon, ce n'est plus un agenda culturel, on a dépassé complètement les normes, on est bientôt vendredi.
1: Oh.
2: Terry Rockbon, voilà, Fredux,
1: de l'autre côté du micro.
2: Je serais d'avis à ce moment-là que sachant que le Smart Mondays étant le premier lundi du mois et que l'émission Source passe le troisième vendredi du mois, que à ce moment-là, toi ou d'autres collègues, camarades, veniez à Source le vendredi soir, c'est juste ici en haut, un troisième étage, et on annonce votre Smart Mondays du lundi.
3: Ce serait super chouette.
1: Justement, comme on arrive à la partie agenda, le prochain de mémoire, il est en début d'octobre.
3: C'est ça, donc le premier Smart Monday de l'année sera normalement le lundi 5 octobre.
2: Ouais.
3: Suivi du 9 novembre. Toutes les dates seront retrouvables sur le site web urlab.be, URLAB.be, dans la catégorie événements. Et voilà, par exemple, moi j'ai déjà eu l'occasion d'y faire deux talks. C'est vraiment une expérience chouette. On encourage aussi les membres et les non-membres à venir faire des talks s'ils ont un sujet important. Mmh. Parce que vraiment, c'est.

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1: Faisons quelque chose pendant que l'occasion se présente. Ce n'est pas tous les jours que l'on a besoin de nous. 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D'autres feraient aussi bien l'affaire, sinon mieux. L'appel que nous venons d'entendre, c'est plutôt à l'humanité tout entière qu'il s'adresse. 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